Skyrock, bien sûr qu'on est là, on est en direct, c'est Corentin avec vous. Et toute la nuit, on est là pour écouter du bon son. Si vous êtes au taf, vous taffez de nuit, vous êtes sur les routes, vous êtes à la maison aussi, on se met très très bien avec PLK pour démarrer. C'est un extrait de Grand Garçon, son nouveau projet à PLK. Et puis c'est Stade de France qui arrive aussi en septembre avec Skyrock et sa tournée dans toute la France. On l'écoute maintenant, PLK avec Pocahontas, Tame Impala juste après et Lil TJ.

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Bonne nuit à vous tous avec le son de Zekpik. On va l'écouter avec Gazo et Nino, Avion de chasse sur Sky. Voici Leto. Leto en nouveauté sur Skyrock. On écoute Pineapple. Il y a du son à écouter évidemment toute la nuit. Hein. Leto maintenant. Snoop juste derrière en classique. Et Théodora se prépare aussi. Miski Toko sur Sky.

Toujours aussi bon le classique de Michael Jackson sur Skyrock. On va l'écouter Billie Jean, on va l'écouter dans la nuit. Ça va tomber sur Sky. On va l'écouter Michael Jackson. La suite, on continue. C'est RN Boy maintenant avec Mon Bébé sur Sky. RN Boy pour la suite du son. Et juste après, il y aura Nono La Grinta avec Love You sur Sky.

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évidemment qu'on est là en direct cette nuit sur Sky avec tous vos numéros 1. Il y a Gambi qui arrive. Gambi qui est de retour. Ça y est, hein, Gambi qui était discret depuis quelques mois. Et ben il a fait son retour avec un nouveau son qui cartonne et on va l'écouter maintenant sur Skyrock. Gambi arrive avec René Kaovila. Il y aura aussi Aya Nakamura avec la rafleuse, sa sexy nana. Aya Nakamura, la rafleuse, Gambi et le nouveau son de Tiakola à découvrir. Il s'appelle Savage. On écoute sur Skyrock juste.

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0: avec Taiki qu'on vient d'écouter en nouveauté. C'était Girlfriend sur Skyrock à 5h02 du mat. Passez tous un bon début de journée avec le son de Skyrock et le Morning Best qui démarre en direct maintenant avec Tim. Tiens, connexion en direct à l'appart. Ça va Tim, tranquille?
1: Connexion établie, ah, normalement
0: c'est beau,
1: tout va bien.
0: Ça y est, on t'entend très très bien. Connexion 10 sur 10. Ça va Tim, tranquille?
1: Eh ben reçu 5 sur 5, ça va. Putain, je n'ai pas dormi de la nuit. La chaleur, c'est terrible.
0: C'est horrible, hein. Voilà, je sais que même vous, hein, d'ailleurs, vous écoutez Skyrock. Je sais qu'il y a quelques personnes qui ont des appartements très très très mal isolés.
1: Non, mais même si vous bossez, en fait, si vous bossez dehors, si vous n'avez pas forcément la clim, si vous bossez à l'intérieur, si vous avez super mal dormi à cause de la chaleur, donnez-nous toutes les méthodes. Il y a l'application Skyrock, il y a un gros écran qui est devant moi dans le studio. Si vous avez les méthodes autres que fermer les volets toute la journée et laisser entrer l'air froid la nuit, qui sont des méthodes qui fonctionnent uniquement dans les logements récents, n'hésitez pas à application Skyrock et peut-être qu'on en parlera aussi avant 9h15 dans le morning.
0: Je crois que tu as besoin de conseils.
1: Oui, je suis député.
0: Tu as besoin d'un petit massage peut-être pour te détendre, pour démarrer ta journée.
1: Écoute, on vient de me masser à l'instant, si tu veux tout savoir.
0: Je suis jaloux quoi.
1: Ah oui, non mais attends, Sam du morning s'occupe de tout aussi.
0: Tu es bien accueilli à l'appart.
1: Ah bah bien sûr, non bah attends. Bon, comme un prince.
0: Eh bah ça, j'en doute pas. Bonne journée à toi, bonne journée à vous tous et moi je serai là à partir de minuit demain soir juste après Difool.
1: Ah tu seras là.
0: Ah bah je suis tout le temps là moi, tu sais. Il y a la clim hein, donc il y a pas de problème.
1: Ah, je me doute bien. Même chez toi, il y a la clim en plus en forêt.
0: Bois n'importe quoi.
1: Si c'est ta meuf qui m'a fait un petit message, c'était pour me le dire. Bien sûr, elle m'a dit Tim, tu viens quand tu veux.
0: Je l'aimais pas, je vais pas consommer. Bisous.
1: Vas-y, ciao.
0: Ciao.
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1: Et Michael Jackson. Histoire de bien démarrer la journée, c'est Tim. J'espère que vous allez bien, que vous êtes en pleine forme. Je vois vos méthodes là pour se rafraîchir un petit peu. Bonjour Tim, un ventilateur avec une bouteille d'eau glacée. Non mais c'est les méthodes, ouais, ça marche une fois sur quatre, j'ai l'impression. Il y a Vershore qui me dit perso, j'ai pris 3 douze, j'en peux plus. Bah j'imagine. Courage à vous, franchement, sous la chaleur. On se donne des bonnes méthodes là, histoire de bien se rafraîchir et pour bien démarrer la journée. La méthode, c'est d'écouter Skyrock. Ça, vous avez tout capté. Billy, it's Michael Jackson, c'est ce qu'on écoute sur Sky. Et puis d'abord pour démarrer le Morning Best, pour démarrer cette nouvelle journée tous ensemble. À 5h04, on fait un point sur la météo pour aujourd'hui, le mardi 26 mai 2026. On démarre la semaine avec un mardi. Il y a 8 départements en vigilance orange canicule, du Finistère à la Manche et à la Vendée. C'est la première fois d'ailleurs depuis que la vigilance canicule existe en 2004 qu'elle est déclarée aussitôt. Niveau temps, il y aura un ciel tout bleu, soleil très chaud, avec au max de la journée 30 degrés à Cherbourg, 31 à Perpignan, 32 degrés à Marseille et Lille, 33 à Clermont-Ferrand, Nancy, Strasbourg et Dijon, 34 degrés à Paris, Brest, Lyon, Tours et Toulouse, 35 à Biarritz, à Rennes, à Limoges et à Bordeaux, et 36 degrés à Nantes. Courage à vous sous la chaleur toute la journée. Vous

écoutez Skyrock, vous rafraîchissez bien. Il y a tous les numéros 1 qui sont ici pour vous avec Michael Jackson. C'est parti. Voici Beat It pour démarrer la journée. Et juste après, on va échauffer tous ensemble notre cerveau. On va faire péter la banque avec notre nouveau jeu dans le morning. C'est les auditeurs en or. Si vous le connaissez pas, vous allez tout découvrir. Si vous le connaissez pas, et si vous le connaissez, et vous allez pouvoir jouer avec nous sur Skyrock. Allez, on y va.

0: On va écouter Billy sur Skyrock, Michael Jackson, pour les aider à bien démarrer cette nouvelle journée. C'est Tim avec vous, c'est le Morning Buzz 5h09. Si vous étiez là il y a 5 minutes, là, vous savez, je n'ai pas dormi de la nuit. J'imagine que je suis pas le seul avec cette chaleur. Putain, c'est un beau bordel. On en parlera avant 9h15 dans le morning, parce que là, pour le coup, vraiment, ça touche 99,9% de la population française. Donc, 99,9% d'entre vous. Je vous ai demandé des petites astuces là pour essayer de rafraîchir aussi l'appart. Il y a Bad Gone sur l'application Skyrock qui me dit dors dans ta voiture. Le problème étant que je n'ai ni permis ni voiture, évidemment. Il me dit perso, j'ai la clim. Donc, toi, tu dors dans ta voiture, Bad Gone. Il y a Cédric qui me dit astuce à part chaleur, couverture de survie sur les fenêtres et ventilateur de plafond. Ça, je vais essayer. Je note ton astuce. Ici, c'est pareil. Il me dit un t-shirt mouillé devant un ventilateur. Je vais essayer aussi. Tout ça, je vais essayer. Et demain matin, on en reparlera. J'espère que je vais dormir avec toutes vos astuces là. Bon, de toute façon, jusqu'à 9h15, là on est ensemble. En pleine forme évidemment, on se donne de la force. Hein. Et y a pas de soucis, franchement. On va profiter tous ensemble avec Eren Boy et Nono La Grinta avec moi, PLK aussi. On écoutera Tudor sur Skyrock. Et d'abord, en ce 26 mai 2026, c'est mardi matin. La journée démarre avec On fait péter la banque et les auditeurs en or sur Skyrock.
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2: Allez, notre grand rendez-vous, notre grand jeu, On fait péter la banque.
3: Oui.
2: Ils sont là, une auditrice en or, Sarah de Nice. Bonjour Sarah.
4: Bonjour.
2: Mais salut. Tu es une salut auditrice toi. En or toi Sarah.
5: Salut Sarah.
4: Salut.
2: Salut Sarah. Alors je te présente ton adversaire parce qu'on a une auditrice en or, on a aussi un auditeur en or, c'est Romain du 84, c'est dans le sud que ça se passe là ce matin.
6: Salut.
2: Salut Romain.
5: Ouais,
2: salut
5: Romain.
2: Mais toi aussi tu as un auditeur en or. Romain, 39 ans dans le 84, Sarah, 34 ans dans le 06. Allez, on se fait le bisou.
6: Bisous.
5: C'est mignon.
2: Bon, est-ce que vous voulez gagner plein d'argent tous les deux?
5: Ah non.
2: Vous voulez gagner plein d'argent?
5: Ah ouais.
2: Bon, vous répondez à ma question, on a demandé à 100 Français. Vous attendez mon top, hein. Avant de répondre à la question, il me faut la top réponse. Vous venez de gagner au loto. Vous devez garder le ticket quelque part pendant une semaine. Où est-ce que vous cachez le ticket? Top.
6: Dans la poche.
4: Dans ma chambre.
5: La poche.
2: Alors, dans la poche pour Romain, dans la chambre pour Sarah. La top réponse, c'est dans mon portefeuille.
5: C'est nul le portefeuille.
2: Bah, c'est la top c'est réponse ça. Des Français. En numéro 2, dans mon slip ou dans mon soutien-gorge.
5: C'est ce que j'allais dire,
7: dans mon slip.
2: Toi, tu le mets dans ton slip.
5: Il est quelle heure? Je t'aurais même dit dans mon huc.
2: C'est même. Oh. Il faut avoir du courage pour aller dans le slip de Karim. Très bonne cachette.
7: C'est clair.
2: Qui c'est qui a dit dans la chambre?
5: C'était Sarah.
4: C'est Sarah.
2: Sarah, je te donne les 50 euros parce qu'en 3, c'était sous le matelas dans la chambre.
5: Allez, ça passe.
2: Et voilà. En 4, dans la coque du téléphone et en 5, dans le tiroir. C'est pas bête ce que t'as dit, Romain, de le mettre dans la poche parce que c'est toujours avec au moins.
7: Ouais, enfin, si tu lèves ton jean, t'es dans la merde.
5: Ouais, dans la poche, il peut se froisser, il peut se plier.
7: Faut y penser.
6: Tu vas y penser, c'était un gros gain.
2: Oui, je suis d'accord avec toi, Romain. Mais c'était pas la top réponse.
5: Eh, dommage.
2: 50 euros pour Sarah. Tu prends l'avantage aux filles.
4: Génial.
2: Deuxième question, vous allez bosser ce matin tous les deux?
4: Oui.
6: Moi, on recherche d'emploi.
2: Ah, toi, tu recherches des emplois. Bon. Eh ben, t'as un avantage, Sarah. C'est bien d'aller bosser parce qu'on va parler travail. Au travail, voilà. Où peut-on faire l'amour? Top.
4: Dans les toilettes
2: pour Sarah, t'as dit où, Romain?
5: Vestiaires.
2: Dans les vestiaires.
5: Hein?
2: Alors... La bonne réponse en numéro 1, c'était sur un bureau.
5: Sur le bureau, est-ce que j'avais
7: dit? Ah, bah ouais, sur le bureau, classique.
2: Mais en numéro 2, c'était les toilettes.
5: Aïe.
4: Ouais.
2: Et ouais, mais t'avais un avantage, tu vas bosser. Et tu as évidemment fait l'amour dans les toilettes, Sarah.
5: À la parité.
4: Oui, évidemment.
2: Mais évidemment, oui. Donc en 2, dans les toilettes, en 3, dans l'ascenseur, en 4, dans un placard.
5: Dans un placard. Alors,
2: et en 5, dans le vestiaire. Tu vois, le vestiaire était là, mais
5: oui.
2: Place numéro 5.
5: Ouais. Encore... C'est peut-être le placard du vestiaire aussi.
2: Peut-être.
5: Ah, va savoir. Ouais. Ouais, va savoir.
2: Encore 50 euros.
5: Ouais, ça fait 100 balles pour ça.
4: Génial.
2: Attention, merci. Romain. Elle est forte.
5: Allez, Roro.
6: Ouais, je vois ça, ouais, ça galère.
2: Pour quelle raison choisissez-vous plutôt un restaurant qu'un autre? Top.
4: Parce que la bouffe, elle est bonne.
6: Avis Google.
5: C'est pas con. Il y a des réponses intéressantes là.
2: Vous avez les deux top réponses.
7: Ah ouais?
5: Non, c'est bien. Mais qui est numéro 1, qui est numéro 2?
2: La bouffe est bonne, c'est Sarah.
5: Ah,
2: la
5: ouais.
2: qualité des plans, wow. numéro 1. Les notes et les avis sur internet en numéro 2. La carte en numéro 3. Les prix en numéro 4. Et en numéro 5, le cadre, le lieu. Genre, c'est trop beau. Hey, 150 euros, Sarah, t'es en train de tout arracher. Ah, attention, c'est pas fini. Nouvelle question. Dans quelle situation doit-on se forcer à sourire? Top.
4: Devant le patron?
2: Devant le patron pour toi. Allez, Romain, tu l'as celui-ci.
6: Je sais pas, je vois pas.
2: Quand est-ce qu'on est obligé de se forcer à sourire, Romain?
6: Devant quelqu'un qu'on a pas envie de voir.
5: Devant quelqu'un qu'on a pas envie de voir? Ouais, pourquoi pas.
7: Pourquoi pas.
2: Alors devant le patron, putain c'est encore Sarah.
0: Putain merde. Ouais,
5: putain merde.
2: Numéro 1 sur une photo, c'est dingue, vous n'y avez pas pensé.
4: Ah,
2: sur
4: ah, ouais. Ah ouais, c'est vrai.
2: Bah oui, sur une photo. Ouais.
4: C'est tellement logique qu'on n'a pas pensé en fait.
2: Cheese. Numéro 2 au travail, patron. Numéro 3, une blague pas ouf. Numéro 4 pour dire bonjour. Et numéro 5 avec les beaux-parents. Oh, bonjour belle maman, bonjour beau papa. Ça fait 200 balles pour Sarah.
5: Ouais.
7: Sarah, mais Sarah, bravo Sarah.
2: T'as tout raflé Sarah, dis donc.
5: Ah bravo. Mais comme Sarah, t'es généreuse, tu fais moitié, j'imagine.
7: Bah ouais, on est là pour ça, t'as raison.
5: Est-ce que tu veux donner la moitié ou pas à ton concurrent du jour?
2: Ce serait gentil.
4: Franchement, non. Bah, non.
5: Romain, j'ai tout fait pour toi, moi.
2: Romain, je t'envoie ton pack du morning, il vaut 250 balles, donc à la limite, c'est toi qui as gagné.
6: Ouais, merci bien, c'est cool.
2: Et je t'envoie le mug du morning, allez, tout ça. Bon. Bisous, bisous.
5: Gros bisous.
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Tu dors, c'est le son de PLK qu'on veut écouter sur Skyrock à 5h20 ce matin pour démarrer la journée. Bon, j'espère que vous êtes bien réveillés, vous êtes prêts à attaquer ce mardi tous ensemble. On va parler des dates dans un instant sur Skyrock. Comment se passent les dates pour vous? Est-ce que vous êtes plutôt de la team 50-50? Est-ce que vous payez tout si vous êtes l'homme à la meuf? Eh ben, vous le dites tout sur l'application Skyrock. On est tombé sur Diane Lair, ex-Miss France, qui elle, eh ben, a ses règles. Ah oui, clairement, elle a ses règles pour le premier date. Elle veut faire quelque chose en particulier. On va l'écouter dans un instant après Bad Bunny. C'est Noé Bayol.

0: est à 5h25 au Leicester Skyrock, c'est Tim avec vous, c'est le Morning Best et tous les matins. Et ben on se réveille avant tout le monde, on profite tous ensemble des meilleurs moments du morning de D-Fool. Dans moins d'un quart d'heure, il y aura les double appels. Avec cette chaleur, on va tester la bonne humeur des Français. Pour le son, il y aura 10 et Théodora avec Mélodrama, vous restez bien dans le coin. On se fera un classique aussi, le Burna Boy. Et d'abord, on écoute Diane Lair qui en interview a révélé ses règles à elle pour le premier date. Écoutez.
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2: Un date avec Miss France, le rêve dès le réveil pour vous ce matin. Diane Lair.
3: Oui. Ouais.
2: Alors, j'avais pas la tête qu'elle avait, j'ai regardé sur Google. C'est Diane Lair, Miss France 2022. Et une vidéo qui tourne beaucoup sur les réseaux. Diane Lair qui a un petit principe qu'elle applique à chaque date.
4: Ouais.
2: Par exemple, elle, le 50-50. C'est qui fait le 50-50 dans l'équipe?
5: Moi. 50-50. Moi je suis pour aussi, ouais.
2: Ouais, moi je paye tout, moi. Parce que grand seigneur.
6: Et parce que je suis blindé, quoi.
2: Je sors le blindé aux yes, sors... Non, mais je sais pas, je suis un peu à l'ancienne, mais c'est vrai que moi je.
6: Non, mais pareil, ouais.
2: Plutôt du genre à payer le premier rendez-vous.
5: Moi je pense qu'il faut une égalité dès le début, tu vois.
2: Toi t'es pour l'égalité des sexes.
5: Ouais, absolument. Ça, ouais.
2: Très bien. Bon, Diane Lair, le 50-50, ça lui va pas du tout, du tout. Écoutez la vidéo sur laquelle on est tombé là ce matin.
4: Le 50-50, ça passe. Non, ça passe pas.
2: Ah, est très classe. Tu lui parles du 50-50, Diane Lair, elle te fait.
5: Elle vomit.
2: Vas-y, refais le 50-50.
4: Le 50-50, ça passe. Non, ça passe pas.
7: Pardon, j'ai un relent, impossible.
2: Un relent.
4: Le 50-50, il passe pas?
7: Jamais. Je n'ai pas de moyen de paiement à un premier date.
2: C'est-à-dire que la meuf, en fait, tu l'invites à ton premier date et tu lui dis, bon, bah, on va faire 50-50, Diane.
6: Voilà. Te faire. Sur la table.
2: 50-50, Diane. Ouais, bah, voilà. Elle lâche
5: ah ouais,
2: tout.
5: Elle envoie tout là.
2: Elle envoie tout. Bon, le 50-50, c'est pas son truc. Pourquoi?
4: Mais qu'est-ce que tu fais s'il dit 50-50?
2: Bah oui.
4: Je lui dis, non, mais t'as rien.
7: Je lui dis, écoute, je vais avoir un problème. Je vais avoir clairement. Ils vont m'arrêter parce que je n'ai pas d'argent pour payer ma part.
2: Ah.
7: Non, mais c'est mort. Non.
2: Elle vient sans rien. Elle est fan de Romano dans les conseils pas chers. Donc elle te fait. Et après, elle te dit, bah non, bah, je paye pas. J'ai rien pour payer. L'argument qu'elle utilise, écoutez.
7: Ah, je suis désolée. Je suis venue. Ce que je mets sur mon visage et mes cheveux, ça coûte déjà de l'argent. Ça coûte sûrement plus cher que le verre que tu vas payer. Toi, tu viens, t'as rien, t'as de l'aftershave, c'est bon, quoi.
2: Ouais, parce que moi, j'ai pas besoin de me plâtrer la gueule pour être beau gosse.
7: Non, mais en fait, au bout d'un moment, non, je suis désolée. Puis il y a un truc, c'est pas beau, quoi. On sort la carte et tout. Franchement, non, si je sors un truc de mon sac, c'est un gloss, c'est tout.
5: Oh là là,
7: ça va.
5: Oh là là.
2: Je suis sûr qu'elle va énerver plein de monde, Diane Lair. Bah, au moins, elle a le mérite de la franchise, Diane Lair. Donc, les arguments, c'est. Je sors juste un gloss de ma poche, tout ça. Et quoi d'autre?
7: Je suis désolée, je sais que là, il y a plein de femmes qui m'ont tout. Ah, là, c'est pas bien ce que tu lui dis, c'est pas féministe. Merde, en fait.
2: C'est vrai, c'est pas féministe.
7: Non, il y a des trucs là-dessus. Moi, je suis arriérée. C'est hors de question. Il n'y a pas un euro qui sort de ma poche en premier date. C'est dégoûtant.
2: Voilà, bon, pas les. C'est dégoûtant pour
4: carrément.
2: Elle.
4: Carrément.
2: Par contre, de faire. Quand on te pose une question, c'est pas dégoûtant. Et un petit dernier message, si vous travaillez, je sais pas, dans un bar, dans un resto et que Diane arrive. Allez, écoutez bien.
7: Ou alors les restaurants, si vous m'accueillez, offrez-moi l'addition.
4: Bah oui, bah voyons.
7: Je fais une story pour raconter l'histoire.
2: Voilà, comme tu disais, Sam, c'est pas Miss France, c'est Miss Chto.
6: Miss Chto.
2: Voilà, c'était Miss Chto sur Skyrock.
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programme sur Skyrock, c'est DC's et Théodora qu'on vient d'écouter. Il y a les doubles appels qui sont en préparation. On écoute un classique de Burna Boy aussi. City Boys débarque sur Skyrock. C'est le Morning Best, il est 5h31. On fait un point sur la météo. On en a bien besoin de connaître cette météo, même si je pense que vous savez à peu près ce qui va se passer. Bon, déjà, il y a 8 départements en vigilance orange canicule, du Finistère à la Manche et à la Vendée. C'est la première fois d'ailleurs que la vigilance canicule existe depuis 2004. Et c'est la première fois qu'elle est déclarée aussitôt. Donc c'est qu'il fait vraiment très très chaud au mois de mai, comme ça c'est un peu bizarre. Niveau temps, dans le ciel, il y aura un ciel tout bleu, soleil très chaud. Et pour les températures, au max de la journée, on attend 30 degrés à Cherbourg, 31 degrés à Perpignan, 32 degrés à Marseille et Lille, 33 degrés à Clermont-Ferrand, Nancy, Strasbourg et Dijon, 34 à Paris, Brest, Lyon, Tours et Toulouse, 35 à Biarritz, à Rennes, à Limoges et à Bordeaux, et 36 degrés à Nantes. Voilà votre météo pour aujourd'hui. On y va à la suite du Morning Best. Et pour bien débuter ce mardi tous ensemble, on écoute City Boys. C'est parti.

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0: Burna Boy qu'on va l'écouter pour démarrer la journée tous ensemble. 5h34, c'est Tim avec vous. Et ben, je suis bien content de vous retrouver comme tous les matins, 5h-6h, on se fait tous les meilleurs moments du morning de D-Fool. 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Et vous êtes sur Skyrock, vous pouvez écouter les doubles appels, comme ça c'est parfait.
1: Et attention, c'est double appel tout de suite sur Skyrock, notre double appel. Vous connaissez Dobby?
2: Oui, oui.
0: Dobby,
2: Harry
0: le...
2: Harry Potter.
1: Harry Potter, exactement, ah ouais. C'est l'elfe de maison. Toi t'es fan d'Harry Potter, Sam?
3: J'aime bien, ouais.
1: T'aimes bien?
3: Ouais, c'est cool, ouais.
1: On est tombé sur un fan d'Harry Potter dans les doubles appels. Accrochez-vous, c'est un champion. Voici Dobby, l'elfe de maison, avec d'autres familles. Et on va aller au Burger King. Vous allez comprendre pourquoi.
3: En même temps?
1: Ouais, parce qu'on vous avait laissé des numéros des gens qui bossent à Burger King, des potes, ouais, à vous. Et donc on a appelé des Burger King. Écoutez bien, c'est le double appel.
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6: Allô?
5: Allô?
6: C'est qui t'es, tête de bite?
1: Votre double appel avec Dobby, l'elfe de maison. Et bien, c'est parti. On a mis en contact donc les numéros que vous nous avez envoyés. Oui. Voilà ce que ça a donné.
7: Allô?
1: Allô?
3: Là, c'est.
6: Ouais.
3: Allez.
7: Allô?
6: C'est la radio?
1: Pas du
7: bonjour
1: tout.
7: Bonjour.
6: Vous avez gagné le best life, madame.
7: Qui est à l'appareil?
6: C'est Dobby, l'elfe de maison.
7: Bah écoutez, je ne comprends rien.
1: C'est Harry Potter.
6: Harry Potter.
1: Voilà.
7: Je comprends pas, monsieur. Vous avez la voix très très très éloignée.
6: C'est Harry Potter.
1: Comment ça, Harry Potter? Ça va?
6: Ouais, je crois que je vais
3: me...
1: Attends, Harry, appelle le Burger King. On va appeler Burger King. On va passer une commande.
8: On va,
1: on va commander un burger.
8: Une viande grillée à la flamme.
1: Attends, tiens, vas-y.
9: C'est un Burger King, fais bonjour.
1: Vas-y.
7: Bonjour monsieur, je suis Dobby, l'aide de maison. Je voudrais un steakhouse.
1: On veut un steakhouse.
6: Il a pas compris, Dobby, l'aide de maison.
7: Dobby, tu veux pas avoir une commande, pauvre.
1: Il a pas compris, vas-y, on appelle un autre. Attends, fais une nouvelle commande.
8: Pour connaître nos horaires d'ouverture et les canaux de vente accessibles, rendez-vous sur notre app.
1: Voilà.
9: Burger King Serpenoise, Gabriel à votre écoute.
7: Bonjour monsieur, c'est Dobby, l'elfe de maison. Je voudrais commander un steakhouse, s'il vous plaît.
9: Je suis désolé, on prend pas les commandes au téléphone.
1: Oh. Ah, mais...
6: Ils prennent pas les commandes. Allô? Allô?
1: C'est pas Burger King, ça.
6: Oui.
3: Non.
6: Ouais, c'est Dobby.
1: Dobby,
6: l'elfe de maison.
10: Non, mais ça va pas.
1: Voilà,
6: je vais retourner voir Harry Potter.
1: Voilà.
6: Bah, c'est qui là? Dobby! Dobby, l'elfe de maison!
11: De quoi?
1: C'est Dobby!
11: Je comprends rien du tout. Ah bah alors là!
12: Oui!
10: Non.
6: C'est Gertrude!
12: Gertrude, je connais pas, non? Je m'appelle Monique, moi.
6: Ah, ah Monique!
1: Bonjour, Monique!
12: Vous me fichez de ma gueule, tu sais, Gertrude, je connais pas!
6: Monique, qui bug, il y en a deux qui l'a fait pour qui l'a dit.
12: Vous êtes qui? Vous êtes qui?
6: Ton billet de maison. Quoi? Le meilleur ami d'Harry Potter.
1: Mais oui.
9: Toi, par contre, t'as commencé l'apéro.
6: Ah, bah, depuis de bonheur. Faut pas
9: t'arrêter. Articule, je t'ai dit, on comprend rien. Articule quand tu parles.
1: Tiens, attends, écoute. C'est quoi ça? Bien joué.
10: Ouais.
1: Ça.
9: C'est la ferme célébrité chez toi. C'est le pan, c'est le pan ça.
7: Miaou, miaou.
1: C'est ça, ça.
7: Miaou.
1: Bon, bon ben bah, nous, on va y aller. Hein.
6: Bon, merci.
1: De rien,
3: de rien, ouais.
1: Merci Dobby.
10: Eh ben.
1: Il le fait bien toi qui es fan d'Harry Potter.
3: Ouais, fait bien, ouais. Un peu fumé trop de clopes,
10: ouais,
3: mais.
1: C'est Dobby qui a fumé trop de clopes. C'est le double appel. Laissez les numéros pour les double appels. On appelle qui vous voulez, quand vous voulez.
13: Ok.

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1: La sécu, c'est de l'art, les gars, on vous a dit. 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

0: point complet sur l'actu et sur la météo évidemment avec Rémi, c'est dans un peu plus de 10 minutes. Difool arrive en direct pour le morning sur Skyrock. 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Et pour la suite, nous avant 6h du mat, on se fait la compile de bruit du week-end, la célèbre. On est mardi, on va faire le point sur ce qui s'est passé ce week-end. En 3 jours, il a dû s'en passer des trucs en plus de ça. Il y a Leto aussi qui arrive. Avant 6h du mat, la compile des bruits du week-end. Le nouveau Leto, c'est Pineapple. Allez, bon réveil, bonne journée, c'est Tim. C'est le Morning Bass comme tous les matins sur Skyrock.
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1: Là, on va parler de notre compil des boys au week-end. Toute l'actu sur Skyrock avec Rémi, voici le top 3 tout de suite.
2: Ils ont trop bu.
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1: Ils ont trop bu, ils font la une de l'actu. Et oui, on va voyager partout en France. On reste 100% en France ce matin, Rémi.
3: Ouais, on reste 100% en France et on commence à Chancey, c'est dans l'Indre-et-Loire.
1: Bravo Français qui ont énormément bu ce week-end.
3: Ah oui, bravo, félicitations.
1: Oui,
3: c'est un mec qui a menacé un groupe d'ados avec un fusil parce qu'ils l'ont regardé dans son jardin. Le problème, c'est que il était tout nu avec sa femme, donc des filles et des gars âgés de 14 à 17 ans qui faisaient du vélo dans un lotissement. Bon, l'un d'eux s'est arrêté pour refaire ses lacets tout près de la clôture de la maison de ce monsieur et là il a constaté que le couple était allongé tout nu dans le jardin.
1: Évidemment, t'appelles tous tes potes là.
3: Ils ont tous regardé. L'homme qui était chez lui s'est senti épié. Il est parti donc dans son garage se saisir de son fusil. Bon, la police évidemment s'est rendue à son domicile et a constaté qu'ils étaient tous les deux dans un état d'ivresse avancée, le couple, totalement bourré. Placé en garde à vue, évidemment, l'homme sera convoqué devant un magistrat du parquet de Tours.
1: Voilà, t'as pas le droit d'être tout nu chez toi si les gens peuvent te voir de dehors, je crois.
3: Ouais. Et surtout, t'as pas le droit d'aller chercher un fusil pour menacer.
1: Et tu n'as pas le droit de menacer les gens avec un fusil, t'as raison, Rémi. Tu te mets tout nu dans ta ferme ?
3: Non. Non, j'aimerais bien.
1: Tu bronzes pas nu.
4: Ah, tu pourrais, hein.
3: Ouais, j'aimerais bien, ouais.
1: Après, les animaux ont peur.
4: Oui, c'est ça.
1: On va filer dans le 38, là, maintenant, à Saint-Quentin-Fallavier. C'est dans le 38, dans l'Isère, c'est un trentenaire. Ah bah lui, il a pas eu de chance. Il a fait une connerie, ça a découlé sur d'autres problèmes qu'il a connus. Il a jeté ses déchets par la fenêtre de sa Twingo, sous les yeux des gendarmes.
4: Ouais.
1: Je sais pas s'il les avait vus. Bon, évidemment, il jette ses déchets par la fenêtre. Les gendarmes le voient. Ils viennent le voir. Et derrière, ça s'est déclenché en cauchemar. Cascade de sanctions, puisque il était dans sa voiture, ils lui ont fait un contrôle d'alcoolémie, 1,3 d'alcool par litre de sang, c'est
5: trop. Ce qui est pas mal.
1: Test positif aussi au cannabis, parce qu'ils ont fait un test au cannabis, et permis retiré, parce que, voilà, évidemment, test positif au cannabis, 1,3 d'alcool, grammes.
5: Non, c'est bien, il cochait toutes les cases.
1: Donc le mec a coché toutes les cases, voilà, ça lui apprendra à jeter ses déchets comme ça, dans la rue, et à polluer notre belle planète. Et la belle ville de Saint-Quentin-Fallavier dans le 38. Il était numéro 2, lui, et numéro 1.
3: Direction le Tarn-et-Garonne, nous sommes à Saint-Nicolas-de-la-Grave, donc dans le 82, ce week-end vers midi, où un homme a sorti son zigouigoui pour se lastiquer devant deux copines qui se reposaient au bord du lac d'une base de loisirs.
1: Ah bah elle va être contente, hein, tiens.
3: Elles étaient sous le choc, ces deux femmes de 32 et 33 ans. Elles l'ont pris en photo quand même pour alerter immédiatement la gendarmerie. Ah là, petit souvenir. L'homme a été interpellé sur place. Bon, bien sûr, il était bourré de ouf, placé en dégrisement avant d'être entendu en garde à vue. Bon, il a reconnu les faits. De toute façon, difficile de faire autrement puisqu'il y avait une photo. En couple, papa de deux enfants, il n'était pas connu des services pour les faits de même nature et il sera quand même jugé en septembre.
1: Ah, t'imagines. Carriole, Romano se fait choper comme ça en train de sentir son zizi, une pulsion au bord d'un lac. Comment tu réagis?
4: J'appelle les keufs.
1: Ah ouais, t'appelles les keufs.
4: Ah bah direct, il a un problème, il vaut mieux le soigner.
5: Ton mec.
4: Bah et alors?
5: Bah c'est pas grave.
4: Bah si, c'est grave pour les autres.
1: Toi, ton mec qui se fait choper en train de se toucher le zizi.
5: Non, mais il sera pas chopé, t'inquiète pas.
4: Bah admettons.
1: Il le fait discret.
5: Au cinéma, il se met au premier.

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2: 8h02 sur Skyrock, une semaine qui démarre en mardi. C'est bien, la semaine est plus courte. 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
3: Elle a dû passer un super week-end.
2: 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Célia du 7-6. 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Voilà, petit conseil que je voulais vous donner. Un autre conseil. Ah, d'ailleurs, Rémi, dis-nous si on a le droit d'aller au boulot en short ou pas.
4: Ouais.
2: Donc, on va vous dire ça. On va en reparler là tout de suite sur Skyrock. On a fait un grand sondage express dès 6h du matin.
3: Ouais.
2: Avec la canicule. On vous a demandé est-ce que vous allez au boulot en short ou est-ce que vous allez au boulot en petite jupe.
3: Tifou, il préfère les petites jupes.
2: Demain, je mettrai une petite jupe, je pense.
4: Ouais.
2: Dans cette action, je me suis posé en me réveillant ce matin. Je me suis dit.
3: Je mets ma jupe ou mon short?
2: Je mets ma jupe. Mon short ou mon jean? Bon, je suis venu en jean parce qu'on a la clim à Skyrock, on va bien.
4: Ouais.
2: Mais c'est pas garanti que je sois en jean toute la semaine parce que quand je vais sortir, je vais regretter. Vous avez
3: on veut les voir tes jambes.
2: Bon, vous êtes 42% des gars qui nous écoutaient à mettre un short aujourd'hui.
3: Ouais.
2: Il y a des bahuts où c'est interdit. On avait plusieurs messages tout à l'heure. Il y a Théo qui nous disait que lui, il n'a pas le droit de mettre de short au bahut. Donc 42% à mettre un short pour aller bosser, quitte à vous changer quand vous arrivez au boulot. Et pour les filles, vous êtes seulement 38% à mettre une petite jupe ou une petite robe légère qui s'envole avec un petit coup de vent comme ça.
3: Alors les filles.
2: Bon, on en reparle
3: tout
2: de suite.
3: C'est vrai que nous, bahut, c'était interdit.
2: T'avais pas le droit d'avoir des shorts.
3: Et même en troisième, le brevet, il avait été décalé à cause
4: fortes chaleurs.
3: Ouais, des fortes chaleurs. Donc ça avait été décalé une semaine d'après et on était en jean quand même, obligatoire.
2: Et bon, bon courage à ceux qui passent le bac pro aujourd'hui. Et
3: à
2: ceux qui vont au bahut dans des bahuts insalubres.
3: Ouais.
2: Bon allez, bon courage à vous, on reparle de ça. On va jouer aussi ce matin. Il y a 1500 euros à gagner, comme Lucie, vous répondez Skyrock. Et puis on fera péter la banque, je vous explique comment, juste après les infos de Rémi.
5: Et j'aurais une petite question moi après, concernant ma fille, la petite.
2: Une petite question concernant...

0: La petite Layane qui a 2 ans et 3 mois.
1: Ok.
2: Ouais, c'est ça.
0: Et bien.
2: Non, mais t'es son daron, tu connais exactement, gros. Bah, je savais même pas que c'était 3 mois, moi. C'est moi le daron, frérot.
0: Je vais faire comme Edeline, je vais la récupérer un jour.
2: Je te jure. Non, mais j'avais une question pour savoir si d'autres faisaient la même chose que ma fille.
0: Bon, alors on vous demande ça. Si vous avez des enfants, c'est pour vous. Juste après les infos, Rémi. C'est l'heure de l'actu. 8h05 déjà sur Skyrock. On fait météo.
3: Bah, et la France qui n'a jamais connu un mois de mai aussi chaud, là. Ça va se poursuivre. Un temps toujours estival sur une grande partie du pays. 8 départements de l'Ouest en alerte orange canicule. Une vingtaine en vigilance jaune. Le soleil va largement dominer encore aujourd'hui. Mercure très élevé, on va le voir dans un instant. Des petits nuages vont se développer dans l'après-midi sur les reliefs du sud, avec peut-être des petites averses aussi, même un risque d'orage sur les Alpes. Le ciel sera plus nuageux entre le nord de la Bretagne et le centre-val de Loire dans le courant de l'après-midi. Les températures ce matin, 21 à Lille, 22 à Paris, 23 à Lyon et à Marseille. Et cet après-midi, 27 sur la pointe du Cotentin, 30 dans les Bouches-du-Rhône, 32 dans le Doubs, 33 en Bourgogne, dans la Loire, près des frontières du Nord et en Alsace, 34 en Haute-Garonne, 35 dans la Sarthe, en vallée du Rhône et sur la région parisienne, 36 pour la côte basque sur l'Ille-et-Vilaine et la Normandie, 37 pour le bassin aquitain et pour le Lot. La pollution, c'est moyen, les indices entre 3 et 5.
0: Et toute l'actu là tout de suite sur Skyrock, c'est parti.
3: Et donc cette vague de chaleur qui se poursuit et s'intensifie, 8 départements en alerte orange, le Finistère, le Morbihan, la Manche, l'Ille-et-Vilaine, le Maine-et-Loire, la Mayenne, la Vendée et la Loire-Atlantique, hein, une partie de la France qui bascule dans une période de canicule à proprement parler, c'est-à-dire 3 jours et 3 nuits où les températures ne baissent pas sous le seuil des 20 degrés. Le nombre d'appels au SAMU en Bretagne a augmenté de 15 à 30%, près de 350 records de température battus ou égalés hier, et déjà 7 morts depuis le début de cet épisode de chaleur, 2 ce week-end à Paris et à Lyon, des victimes qui participaient à des événements sportifs et 5 noyades également. Les chiffres viennent d'être donnés officiellement par le gouvernement. La question du jour, on a en droit de se la poser. Avec ces fortes chaleurs, quelles sont les tenues autorisées au taf? Eh bien, vous serez ravis d'apprendre que le code du travail n'interdit rien.
0: Voilà.
3: Pas les shorts, les débardeurs, les sandales ou les tongs. Vous pouvez même mettre ce que vous voulez. Alors, pas nu. Vous pouvez porter ce que vous voulez. Mais alors, attention, attention, il y a quand même une subtilité. L'entreprise a le droit, et ça, c'est inscrit dans le code du travail, de vous imposer une tenue pour des raisons de sécurité, d'hygiène ou de contact avec la clientèle. Par exemple, le petit polo ou la petite chemise qui va bien avec le logo de l'entreprise. Bon, sachez aussi, rien à voir avec les vêtements, que votre patron peut adapter les conditions de travail, surtout dans l'Ouest, si vous êtes en canicule aujourd'hui, et doit aussi pouvoir vous fournir de l'eau fraîche à tout moment de la journée. Voilà. Deux adolescents gratuits, tout à fait.
0: Super.
3: Pas cher.
0: J'ai soif.
3: Deux adolescents en garde à vue à Rennes suite à la mort d'un enfant de 11 ans. Le corps du garçon a été découvert dimanche à proximité du centre-ville. Il avait une serviette de bain nouée autour du cou. Le principal suspect est âgé de 16 ans. L'autre personne entendue est une fille de 15 ans qui s'est spontanément présentée au commissariat. Le Kremlin qui appelle les étrangers et les diplomates à fuir Kiev. L'armée russe s'apprête de nouveau à bombarder la capitale ukrainienne. Moscou a reconnu ce week-end avoir utilisé un missile à capacité nucléaire contre son ennemi. Une arme hypersonique de nouvelle génération destinée à envoyer un message aussi aux Occidentaux. La portée potentielle de ce type de missile peut aller bien au-delà des frontières de l'Ukraine.
0: Et du sport tout de suite sur Skyrock.
3: Un match pour rester en Ligue 1 ou pour la retrouver après un an en Ligue 2 après être venu à bout de Rodez au tir au but. Les Verts vont devoir se défaire des Aiglons pour retrouver l'élite. Nice, bien sûr, va tout faire pour conserver sa place. Première manche d'un barrage décisif entre Saint-Etienne et Nice ce soir au stade Geoffroy Guichard. Les deux équipes se sont rencontrées 134 fois depuis 1948. Coup d'envoi à 20h45, match que l'on veut bien sûr suivre dans la radio libre.
0: Et oui, et là tout de suite on va parler du top tendance. De quoi parle-t-on sur les réseaux en ce mardi matin?
3: Et à la première place, cette vidéo qui fait le buzz puisqu'une femme a laissé son chien enfermé pendant plus de 3h30 dans le coffre de sa voiture qui était garée dans un parking souterrain. Et ça vous fait beaucoup réagir.
0: Et oui, elle se fait traiter
3: sur tous les réseaux.
2: Ouais, la classe.
3: Ouais. Comment c'est possible de faire ça en 2026? C'est juste une débile. Je rappelle qu'elle risque 3 ans de prison et 75 000 euros d'amende.
0: C'est vrai.
3: Ça va, le chien est dans un parking. Il devait faire plus frais là-bas qu'à l'extérieur. Ou encore, moi, je propose qu'on l'enferme dans son coffre au soleil pendant une journée pour lui donner une bonne leçon.
0: Oui, celui qui dit que le chien est dans un parking. Bon, heureusement, il n'était pas dehors, le chien. Il n'était pas en plein soleil. Mais je propose qu'on l'enferme avec la bonne femme, les deux, enfermés dans le coffre.
2: Boum. Ouais, ouais.
0: Numéro 2 du top tendance. De quoi on parle sur les réseaux?
3: De Gaël Monfils qui a disputé son dernier match à Roland-Garros après sa défaite en en 5-7 face à Hugo Gaston. Et ouais, c'est la fin d'une époque. Merci pour tout, merci pour les émotions. Mon fils perd son gars, une belle brochette de loser. J'adore le tennis français. Ah, ou encore, c'est hallucinant parce que les Français sont au top dans tous les sports sauf au tennis. On est des chèvres, voilà. Dans une semaine, il n'y a plus un seul Français à Roland-Garros.
0: On verra bien.
2: Hein.
0: Allez, on croise les doigts. On peut qu'avoir des bonnes surprises en tennis. C'est vrai qu'on est tellement pas bon que si on passe la deuxième semaine, ça va être la folie.
1: Ah, c'est un miracle.
0: Vous allez voir sur France Télé, ils vont être en transe cours. Et numéro 3 du top tendance, de quoi parle-t-on sur les réseaux?
3: Des youtubeurs McFly et Carlito qui annoncent la sortie de leurs propres chips. Ce sera le 1er juin de cette année, donc dans quelques jours, là, les premiers jours, on pourra les goûter. Des chips, ça reste des chips, hein, ils vont absolument rien évolutionner. Ça sent le gros coup marketing avec des chips qui vont coûter une blinde. Ils prennent vraiment leurs abonnés pour des pigeons, ou encore, ils aiment tellement la bouffe que je suis persuadé que ces chips vont être délicieuses. Hâte de les goûter.
0: Eh bien, on vous tiendra au courant. Si vous nous écoutez, McFly et Carlito, on vous donne des chips.
2: Ouais.
0: C'est toujours sympa les téléchips.
2: Tu m'es content,
0: pour les petits apéros. Oui, et puis Rémi aussi.
2: Oui.
3: Ah, bah oui, je vais goûter.
2: Ah,
3: bah,
2: évidemment.
0: Évidemment.
3: Cette bonne blague.
0: Il faut en envoyer plein à McFly et Carlito des chips. Là. Merci Rémi pour les infos. On va parler des préférences des Français dans un instant. Les préférences des Français, et c'est à ça qu'on va jouer pour faire péter la banque ce matin. J'ai plein de billets de 50 euros. J'ai fait le plein ce week-end. Et bien, vous nous envoyez d'ailleurs. Il y avait des distributeurs qui étaient en panne parce qu'ils étaient en plein soleil. Et ils ont.
2: Ils ont cramé ?
0: Non, ah ouais, ils ont pas supporté le soleil.
2: Ah
0: il y en a un là dans le quartier.
2: Ah merde.
0: La LCL, je crois que c'est la LCL ou le Crédit Agricole, je sais plus. Et donc je voulais retirer de l'argent. Le truc était en panne, il était brûlant, en plein cagnard. Hop, je pense qu'il a pris un
2: coup. Ah, l'écran tactile, ouais. Du coup, pas de jeu de la banque.
0: Et si, j'ai pu retirer de l'argent dans une autre banque.
2: Ah ouais, il a braqué une banque,
0: Diego. Vous allez gagner que pour vous. Vous voulez jouer au jeu des préférences des Français ? Eh bien, on va y jouer. Vous allez voir, c'est très simple. Je vais vous demander plein de choses. Par exemple, c'est quoi tiens, par exemple. La. Allez. Le légume, non, le fruit préféré des Français.
2: La fraise.
0: Non,
1: la pomme.
0: On l'avait dit déjà.
2: Le kiwi. La banane. La banane.
4: Ah, je déteste ça, c'est dégueulasse.
2: Ah ouais, c'est un goût bizarre.
0: C'est pas ce qu'on m'a dit, Karim.
2: Ah non, je déteste. Fruit, en tout cas, par la bouche, je les mange pas.
0: Le fruit préféré des Français, c'est la banane. Bon, allez, on va jouer au jeu des préférences des Français. Vous allez jouer avec nous. Vous nous envoyez banque avec votre appli Skyrock ou au 41759. Laissez bien vos numéros de téléphone. Il me faut un garçon et une fille. Et on va jouer ensemble dans un instant. Karim, t'avais une petite question à poser. Concernant ta petite Layane, elle a 2 ans
2: exactement.
0: Et 3 mois. Vous savez comment elle m'appelle?
2: Ouais.
1: Comment?
2: Monsieur Hap.
0: Monsieur Hap.
2: Pourquoi? Parce que pour elle, Hap c'est un chien. Le chien ça fait Hap.
0: Ouais, parce que je suis toujours avec Medellin et que le chien il fait Hap, Hap.
2: C'est trop mignon. C'est comme ça qu'elle l'appelle mignon, Monsieur Hap. Quand elle le voit, elle me dit oh Monsieur Hap.
1: Monsieur Hap.
0: Donc je suis Monsieur Hap.
1: Donc elle te prend pour un chien en gros.
0: Mais non. Je suis le papa de Medellin.
2: Ah, okay. Elle te prend pour un chien de la casse. Chien de la
0: casse. Non, c'est mignon Monsieur Hap.
1: C'est trop mignon.
0: C'est moi.
2: Alors en ce moment.
0: Oui.
2: Elle a, je sais pas ce qu'elle a, mais.
1: Elle tombe amoureuse de Monsieur Hap.
2: Ouais, je sais pas pourquoi. Et elle joue avec ses couches, elle les enlève.
0: Ouais.
2: Il peut y avoir du pipi ou autre chose.
0: Oui.
2: Et elle met ses mains dedans et elle joue avec. C'est dégueulasse.
1: Elle fait comme son père.
2: Non, même pas. J'ai arrêté les couches il y a pas longtemps.
1: Très bien.
0: Elle découvre la vie.
1: Alors pourquoi je pense que.
2: Je me disais peut-être qu'ils le font tous, tu vois. Tu sais, ils découvrent quoi. Ils jouent avec leur caca quoi.
0: Bon, vous êtes papa.
1: Je crois que c'est normal. Hein, on avait déjà parlé de ça.
0: Vous avez des enfants ou vous avez eu des enfants qui ont eu 2 ans, 2 ans, 3 ans. Et qui avaient des couches. Est-ce que vous aussi, ils ont joué avec leurs couches? Et pourquoi ils font ça? Ou alors, si vous bossez dans le médical, vous êtes pédiatre, par exemple.
2: Ouais.
0: Bah, envoyez-nous vos messages. C'est une question sérieuse, une question de la vie de tous les jours. C'est le cauchemar de Karim actuellement.
2: Ah, ça rend ouf, ouais.
0: Mais elle laisse des traces
2: Hier, elle a retiré sa couche et elle a fait pipi par terre. Ensuite, ça c'était l'après-midi et le soir, elle a retiré sa couche et elle jouait avec son caca.
0: Oh non, au secours.
2: Dégueulasse.
0: Tu vois, Medellin, elle faisait pas ça à 2 ans et demi.
2: Ouais, c'est vrai, ouais.
0: Tu veux dire, elle avait pas de couche. Mais Delphine est un chien, je dis ça. Les nouveaux et les nouvelles qui nous rejoignent. J'ai dit son prénom et elle a la queue qui bouge. T'as la queue qui bouge. C'est mignon. Bon, qu'est-ce qu'on fait? Bon, on attend vos réponses pour Karim. Dès qu'on a un petit problème, on fait appel à vous. On sait que vous avez toujours de bons conseils. Vous avez besoin de nous d'ailleurs, de conseils. Vous n'hésitez pas. Et là, maintenant, on vous appelle un conseil. Répondez Skyrock quand on vous appelle.
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0: Et c'est Lucie qui a gagné 1500 euros tout à l'heure à 9 maisons. C'est du côté de Nancy, dans le 54.
2: Ouais.
0: Bravo à toi. Bravo Lucie, et là on continue de voyager dans toute la France, on appelle partout. Alors pas besoin de vous inscrire pour les 1500 euros, vous attendez qu'on vous appelle.
2: Ouais.
0: Dès que le téléphone sonne, vous répondez. Je vous demande quelle est votre radio préférée, vous répondez Skyrock le morning et c'est gagné, c'est facile. On va dans le 72. Si vous nous écoutez dans le 72, le téléphone sonne, c'est la famille Chapelier qu'on a tiré au sort. On va voir si on va
2: dans la Sarthe.
0: On va dans la Sarthe. On va partout, les petites villes, les grandes villes. Peut-être au Mans. La famille Chapelier, Christiane Chapelier, 5 sonneries. Dépêche-toi, Christiane. Je crois qu'on est déjà à la 5e sonnerie.
2: C'est pas une marque Chapelier? Hervé Chapelier. Peut-être. Il n'y avait pas des sacs à dos Hervé Chapelier, les gars?
1: Peut-être.
2: Si, le même délire que Ispac.
0: Moi j'ai Ispac, moi.
2: Non, mais ils sont pareils, sauf
0: que. Oui, mais là, c'est Christiane Chapelier, c'est pas Christiane Ispac qu'on appelle ce matin. Bon.
1: Enfin, un autre?
0: C'est Christiane qui ne répond pas.
1: Là, on lui a laissé 12 sonneries, là.
0: Bon, on était dans le 72, on reste dans le 72.
1: Toujours dans le 72.
0: Chez qui on va?
1: Et attention, on va chez la famille Aubry.
0: Aubry, c'est parti chez les Aubry.
2: Chez Martine.
1: Et on appelle Claude. Non, c'est Claude.
0: Ah, Claude.
1: C'est peut-être le mari de Martine.
0: Peut-être. Allez, Claude Aubry. 1500 euros à gagner pour la famille Aubry ce matin.
6: Oui.
0: Bonjour, monsieur Aubry.
6: Oui.
0: Comment allez-vous?
6: J'ai de la part de qui?
0: Bonjour, mais c'est Claude.
6: Hein?
0: C'est Claude.
6: Claude.
1: Téléphone.
0: Tu es Claude.
6: Hein?
0: Tu es Claude.
6: Je souffre vraiment pas. J'entends mal.
0: Ah oui, bah j'entends, oui, j'entends bien. Ouais. Ça va, Claude?
6: Claude, bah oui.
0: Bah oui. Bah nous aussi, ça va bien. Il fait chaud, hein?
6: Mais c'est qui m'appelle?
0: Bon, bah c'est la radio.
6: Hein?
0: C'est la radio.
6: Qu'est-ce qu'elle a?
0: Qu'est-ce qu'elle a? Bah elle va bien, la radio. Bon, t'es en direct à la radio, Claude.
6: Ils vont nous faire crever.
0: Comment?
1: Ils vont nous faire crever.
6: Il faut rester au frais.
0: Ah bah oui, c'est mieux. Ah, oui. C'est un bon conseil, ça, Claude. Il faut rester au frais. Alors, bon, Claude.
6: Je vais faire les courses ce matin à 7h, comme ça je suis tranquille.
1: C'est bien. Bah, t'as raison, Claude.
0: Oui,
6: on va rester tranquille. Bon courage.
0: Bah oui, bon courage. Attends. Claude, je vais te demander.
1: Bah on va passer te voir,
0: tu veux que je vienne te voir, Claude?
6: Je vais pas vous manger.
0: Non, j'espère que tu vas pas nous manger, Claude.
6: Allez, à plus tard.
0: Attends, Claude.
1: Attends, Claude.
0: Faut que je te demande un truc.
6: Ben, je vous entends mal.
0: Et Claude, dis-moi, quelle est ta radio préférée?
6: Hein?
0: Quelle est ta radio préférée, Claude?
6: Oh, bah tu sais, je parle qu'il y a, hein.
0: Tu vois ce qu'il y a? Est-ce que... oui, mais t'as pas une radio que tu préfères, Claude?
6: Non, faut te la paix.
0: Bon,
1: okay. Il a chaud.
2: Faut te la paix. Il est parti,
0: quoi. T'es génial, Claude.
2: Il a fait ses courses, il range ses courses.
0: Bon, il est sûr, il écoute pas la radio, Claude.
2: Ah,
0: ou il a un téléphone.
2: Il prend tout ce qu'il y a.
0: Voilà, il prend tout ce qu'il y a, Claude. Il a fait ses courses à 7h du matin. Un bon conseil.
2: Génial, Claude.
0: Oui, génial, Claude. Bon, on était au Mans chez Claude et on retournera peut-être, peut-être chez vous, là, tout à l'heure. D'ici 9h, on recommence. 1500 euros, vous répondez Skyrock.
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0: Pelka, il déchire Pelka, il est en tournée avec Skyrock à partir du mois d'octobre dans toute la France et au mois de septembre, le 4 et le 5.
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0: Au Stade de France, mais et oui, ouais. Pelka, encore une grande tournée Skyrock. T'as même pas là dans un instant. Dracula. Dracula.

0: Captain Apple pour se rafraîchir un peu aujourd'hui, c'est pas de mal. Pas dès le réveil, éviter peut-être. Et puis, grand classique de The Weeknd, c'est Starboy. Bon, que du lourd à écouter ce matin. Bah, comme tous les matins, on est ensemble sur Skyrock. On va faire péter la banque dans un instant sur Sky. Et il y a la réponse pour toi, Karim. Pourquoi ta fille joue-t-elle avec sa couche? Elle a 2 ans et 3 mois. La petite Layane, est-ce que les enfants jouent avec leur couche? Vous jouiez avec votre couche, vos parents vous ont raconté?
1: Oh, j'ai dû le faire. Pas du tout, non. Je sais plus.
0: Ouais, toi, tu te vois bien le faire.
1: Ouais, ouais, je pense que.
0: Ouais. Il y a Coco qui est en ligne avec nous, tiens, d'ailleurs, qui a peut-être la réponse pour ça. Merci pour tous les messages que vous nous avez envoyés, là. Salut, Coco.
2: Oui, bonjour, l'équipe.
0: Bonjour, Coco.
1: Salut, Coco.
0: C'est gentil de nous appeler. Tu viens sauver Karim ce matin.
1: Ouais.
0: Alors, les enfants font-ils ça? T'as eu des enfants, Coco?
2: Oui. J'ai eu une fille, ouais, enfin, j'ai une fille, elle, maintenant, elle a 25 ans, mais elle le fait
1: toujours.
2: Elle le faisait et en fait, c'est un déclic parce qu'il faut la mettre au pot, sur un pot, dans un pot.
0: Ah, faut que tu la prennes le pot, Karim.
3: Ah oui, c'est un pot, d'accord.
0: Et oui, mais pas un pot d'échappement.
2: Elle a 2 ans et 3 mois, c'est l'âge. Hein.
0: D'accord, donc ça c'est normal, il faut lui apprendre le pot. Ça veut dire qu'elle en a marre de la couche.
2: La couche la dérange, je pense. C'est pour ça qu'elle l'enlève.
3: Ouais. Ah, c'est pas con ça. Pas bête, ouais.
0: C'est pas bête ça. Ouais. Donc, et on sent la maman d'expérience. Hein.
3: Ouais, c'est bien.
1: Alors pourquoi elle met ses mains dedans et qu'elle joue après avec surtout?
3: Bah ouais, c'est ça, ouais. Peut-être qu'elle veut tirer la chasse.
2: Bah oui, non, mais c'est une découverte de ce fait-là. Comme
0: c'est découverte.
2: Elle se demande ce que c'est en fait.
0: C'est du caca. Bah, je le dis, écoute, la petite Layane, c'est du caca. C'est monsieur Happ qui te dit que c'est du caca.
2: Mais je pense que si elle va au pot, elle le fera plus après, c'est tout.
0: Bon, voilà, tu lui apprends le pot, Karim.
3: Ce que je vais faire.
0: C'est l'heure de lui apprendre le pot. C'est bien.
2: Les pots, et puis comme ça, et puis là. Alors, c'est un peu con, mais la félicité quand elle va au pot.
0: Bravo,
3: Layane.
2: Si
3: je donne un petit gâteau comme un chien.
0: Et vous savez que je le fais avec Médeline quand elle fait caca.
1: Tu la félicites?
0: C'est bien sûr.
3: Ah ouais,
2: non, mais moi, je le fais avec mes chats quand ils vont à la litière. Je le fais avec mes chats, je les félicite. Et maintenant, ils ne sont plus dans la maison. Non,
0: voilà, parfait. Voilà.
1: Ah bah, c'est peut-être la solution.
0: Mais tu es parfaite, Coco. Il y a Sissi qui nous appelle aussi, qui voulait réagir là-dessus. Salut, Sissi.
4: Salut, l'équipe. Comment ça va?
0: Ça va bien, Sissi. Je ne penserais pas qu'on parlerait de ça, mais bon, on parle de tout. Hein. Vous avez un problème,
4: spécial,
0: vous nous faites.
4: Mais...
0: Alors, Sissi, t'es maman?
4: Oui, de 3 enfants.
0: Donc t'as eu de l'expérience. Est-ce que tu as eu, toi aussi, les enfants qui jouaient avec leur couche?
4: Mais oui, pareil, ma grande, elle a enlevé sa couche, comme celle de Karim, en fait.
0: Elle a quel âge?
4: Elle est grande. Hein. Si je donne son numéro de téléphone et qu'elle sait que j'ai dit ça à l'antenne, elle me tue.
0: Oui, c'est bien. Et dis-le quand elle te remet nos mecs à la maison. Je sais pas quel âge elle a. Elle a quel âge?
4: Maintenant, elle a 20 ans.
0: Elle a 20 ans. Et dès que tu vois son mec, c'est un repas de famille, tout ça.
3: Tu l'affiches, ouais.
0: Ouais, tu l'affiches. Tu sais qu'elle joue avec sa couche.
4: Elle va pas aimer, hein. Mais ouais, elle avait décroché sa couche. Et en plus, elle avait un lino granuleux. Et en fait, elle a plaqué le DVD. Et elle a fait un chemin de caca avec.
0: Comme c'est mignon.
3: Oh, wow. Ah ouais.
1: Bah, c'est une artiste.
0: Elle a inventé un jeu.
4: Voilà, et je lui ai fait nettoyer quand même, hein, pour qu'elle comprenne que c'est pas terrible. Elle me disait ça pue.
0: Ah bah oui, exactement. Bah oui, c'est de la merde, donc oui, forcément.
3: Ah bah ouais, ça c'est. Ça sent pas la rose. Ouais.
4: Donc voilà, mais ouais, c'est normal, écoute, et puis petit à petit, hein, le pot. Et puis,
0: le pot, Karim, le pot, c'est la solution, hein. Le pot.
4: Exactement, le pot, une petite récompense, et voilà.
0: Eh bien, écoutez, merci pour nous. Si la petite Layane vient nous voir, hein, vaut mieux qu'elle le sache.
4: Oui. Ouais, et moi, je vous fais des gros bisous.
0: Nous,
4: je vous écoute tout le temps et vous êtes super.
0: Eh bien, vous êtes gentils. Toutes
4: et
0: les deux, on vous embrasse.
4: Et je veux bien un petit mug. Hein.
0: Si.
1: Ah, parce que vraiment, comme on est super, on doit envoyer le mug.
0: Eh bien, oui.
4: Exactement, comme ça, je vous vois tous les matins.
0: Eh bien, exactement.
1: Allez, c'est vendu.
0: Ça va te mettre en appétit dès le réveil. Le mug pour toi, Sissi. Et le mug pour toi, Coco. Je t'ai pas offert, mais je t'envoie.
2: Ouais, allez, merci, bisous l'équipe.
0: On vous embrasse et on vous met dans le tirage de sort pour les Ray-Ban Meta qu'on offrira tout à l'heure.
2: Ah, on sait jamais.
3: Ouais, t'as vu le message d'Honorine?
0: Oui, qu'est-ce
3: qu'elle dit? Sa sœur, quand elle était petite, elle a fait pareil, mais elle a mangé.
0: Oh non! Bon appétit, bien sûr. Bon appétit, dans un instant. Ah, on va faire péter la banque. Avant 8h, avant 9h du matin, on fait péter la banque ensemble. Et puis, on va parler sport sur Skyrock parce qu'on parle de tout. Hein. Le sport et un pack morning à gagner. Ce sera pour vous après Dracula. Tame Impala, le son de Tame Impala et Jenny sur Skyrock à 8h25.

0: Dracula sur Skyrock, on écoutait Tame Impala et Jenny, c'était Dracula, frère. Oui. Péter la banque ensemble, on va jouer au jeu des préférences des Français juste après 8h30. Après 8h30, il y a Starboy qui arrive.
1: Oui.
0: C'est The Weeknd. Le son de The Weeknd. Il y a du Leto avec Pineapple. Et puis là, une question que je vais vous poser, on va parler tennis sur Skyrock avec le galérien du week-end. Le galérien du week-end, il est français, il s'appelle Arthur Géa. Bon, il s'est chié dessus pendant un match. On vous dit tout. Dans un instant, vous allez revivre ce grand moment de tennis si vous l'avez loupé. Qui c'est qui l'avait vu ça ce week-end?
2: Ah, j'ai pas vu. Moi,
0: ah, bah voilà, vous restez bien sur Skyrock et on va en reparler. Vous imaginez la galère en Mondiovision. Le mec est diffusé dans le monde entier. Tout le monde regarde le tournoi de Roland Garros.
2: Il doit être gêné, le mec.
0: Premier week-end. Ah ouais, tu crois qu'il doit être gêné?
2: Non, je pense pas, c'est une belle analyse.
0: Arthur, si tu nous écoutes, on te salue. Arthur Géa, il s'appelle. Bon, il a eu la diarrhée pendant un match. Et tiens, puisqu'on parle des Français, une question qu'on va vous poser, on va voir si vous êtes bon au sport. Ouais. 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Vous nous envoyez vos réponses avec votre appli Skyrock ou alors au 41-759. Vous envoyez vos réponses et vous nous dites depuis combien d'années un homme français n'a pas gagné Roland Garros. Ça fait combien de temps que un français, c'était Yannick Noël dernier.
2: Ouais, exactement.
0: Je suis trop fort en tennis.
2: Très longtemps.
0: Trop fort en tennis. Depuis combien de temps un homme français n'a pas gagné Roland Garros? Vous avez le bon timing. Vous nous envoyez tout ça avec votre appli. Vous gagnez votre pack morning. 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
1: Ouais.
0: Top pour vos messages. Combien d'années ça fait qu'on n'a pas gagné, nous, les Français, les hommes français?
2: Très longtemps.
0: Roland Garros, ça fait très longtemps. Allez, vos réponses tout de suite. Il est 8h29 sur Skyrock.
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28: Il est 8h32 sur Skyrock. Bonne journée sous le soleil et avec Sky, évidemment, et avec de l'argent à gagner. 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
29: Ah, c'est bien.
28: 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Allez, c'est avant midi. Avant midi ce matin sur Skyrock, vous faites du cash. Il y a 1500 euros en plus à gagner si vous répondez Skyrock. Et le pack morning avec une question que je vous ai posée. Est-ce que vous êtes bon au tennis? Voici notre tennisman de Saint-Etienne. Elle s'appelle Leïla. Bonjour Leïla.
30: Bonjour.
28: Je te nomme tennisman en chef, t'es contente? tu la reine de Roland-Garros.
29: Tenniswoman.
28: Tenniswoman, yeah. Exactement, oui, tenniswoman en chef. T'as 27 ans, t'es où dans le 42 toi, Leïla?
30: Saint-Etienne.
28: Ah, Saint-Etienne. Quelle température il a fait à Saint-Etienne hier?
30: Ah, il fait soleil.
28: Oui, ça oui, il fait soleil, oui. Mais t'as regardé hier combien il a fait au maximum?
30: 30, je crois.
28: Ah ouais, 30 heures. C'est pas énorme encore.
29: Ça va. Ouais, ça va.
28: On est arrivé jusqu'à du 35, 36.
29: Ouah, c'est la folie,
28: ça. Les températures du jour, ça arrive avec Rémi d'ailleurs dans un instant. La question Roland Garros que j'ai posée il y a un instant. Ça fait combien de temps qu'un homme français n'a pas gagné Roland Garros? C'était Yannick Noah.
30: Ça fait 43 ans.
28: 43 ans. Énorme. Et ouais, 43 ans. T'as quel âge toi, Leïla?
30: J'ai 27.
28: T'as jamais vu un homme gagner Roland Garros?
29: Un français. Des hommes, il y en a tous les ans.
28: Un homme français. Tu l'as pas vu? Eh bien, c'était Yannick Noël. Mais c'est gagné 43 ans qu'on n'a pas gagné Roland Garros.
29: Ça date.
28: Et ouais. Et ben.
29: Ah, même toi, j'y fous le
28: J'allais dire peut-être pour cette année, mais bon, faut pas exagérer.
0: Non, mais y a pas de chance. Ça va être compliqué, j'ai l'impression.
28: Ça va être compliqué. Bravo, Leïla. Tu gagnes ton pack morning. On avait promis qu'on t'envoyait le pack morning.
0: Bien joué.
28: Toi, on te l'envoie à Saint-Thé.
0: Bien joué, Leïla.
30: Merci.
28: Bravo, Leïla. Il y a une gourde pour te rafraîchir, si tu veux, dedans.
30: Ok, merci.
28: Le gros sac de sport Skyrock, il y a tout pour toi. Et on t'inscrit pour les rabats de méta de tout à l'heure.
30: Allez, merci beaucoup.
28: Et dans un instant, on va vivre un grand moment de gênance. Est-ce que tu, puisqu'on en parlait il y a un instant avec la petite Layane, la petite de Karim,
0: ouais,
28: qui joue avec sa couche.
0: C'est ça, ouais.
28: Est-ce que tu t'es déjà fait caca dessus, Leïla ?
30: Non.
28: Tu t'es déjà fait caca dessus. C'est arrivé à un joueur français devant les caméras du monde entier. Il s'appelle Arthur Géa. On va le mettre à l'honneur et on le soutient.
0: Ouais.
28: Il a une diarrhée en plein milieu d'une partie de tennis à Roland-Garros. Dans un instant, son témoignage et tout ce qui s'est passé. Allez, on fait écouter tout ça. Et ce sera juste après Rémi, dis donc.
0: Et ouais.
28: Rémi, tu t'es déjà fait caca dessus.
1: Écoute, ça m'est jamais arrivé et j'espère que ça m'arrivera
0: menteur,
1: jamais.
0: Oh non, menteur.
1: J'ai déjà lâché des caisses.
0: Bon.
28: La classe.
1: C'est jamais sorti.
0: Super.
28: La classe. Même pas un petit pot foireux,
1: non. Non, franchement, non. Je. Waouh.
28: Bon, allez.
1: Putain, non, ça me ferait chier quand même.
28: Bon, c'est chaud.
0: C'est le cas de le dire.
28: Bon allez Rémi, les infos, le poisson, l'actu, on va tout savoir, la météo, on en parle beaucoup ce matin, bah oui, parce qu'il fait très très chaud et ça va durer.
1: Et ça va durer, et la France n'a jamais connu un mois de mai aussi chaud hein, pour le moment. Bon, le temps reste estival, 8 départements de l'Ouest en alerte canicule, une vingtaine en vigilance jaune, le soleil va largement dominer encore aujourd'hui, des petits nuages vont se développer cet après-midi sur les reliefs du Sud, quelques averses possibles et un risque d'orage sur les Alpes, ce sera un peu plus nuageux entre le nord de la Bretagne et le centre Val de Loire cet après-midi. Les températures ce matin, 22 à Lille, 23 à Paris, 23 aussi à Lyon, 24 à Marseille. Dans l'après-midi, 27 sur la pointe du Cotentin, 30 dans les Bouches-du-Rhône, 32 dans le Doubs, 33 en Bourgogne, dans la Loire, près des frontières du Nord et en Alsace, 34 en Haute-Garonne, 35 dans la Sarthe, en Vallée du Rhône et en région parisienne, 36 sur la côte basque, sur l'île et Vilaine et en Normandie, 37 sur le bassin aquitain et dans le Lot. Et puis la pollution, c'est moyen, les indices entre 3 et 5.
28: Allez, toute l'actu tout de suite sur Skyrock, on va tout savoir en 2 minutes.
1: Ouais, près de 350 records de température battus ou égalés hier. 7 personnes sont mortes depuis le début du week-end. 2 à Paris et à Lyon. Elles participaient à des événements sportifs. 5 noyades également ont été recensées. Le ministère de l'Intérieur demande aux préfets d'adapter les horaires des rassemblements et des manifestations. Sébastien Lecornu tiendra une réunion interministérielle consacrée à cette canicule jeudi. On vient de l'apprendre, un adolescent de 16 ans placé en garde à vue après un drame familial cette nuit dans le 19e arrondissement de Paris. Il est soupçonné d'avoir mortellement frappé son frère de 13 ans et grièvement blessé sa mère. Elle a été hospitalisée dans un état critique, pronostic vital engagé. Un marteau et un couteau ont été retrouvés sur place. La piste d'un trouble psychiatrique va être explorée. Deux adolescents en garde à vue à Rennes suite à la mort d'un enfant de 11 ans. Le corps du garçon a été découvert dimanche à proximité du centre-ville. Il avait une serviette de bain nouée autour du cou. Le principal suspect est âgé de 16 ans. L'autre personne entendue est une fille de 15 ans qui s'est spontanément présentée au commissariat. L'armée américaine a mené des frappes sur des sites de missiles iraniens cette nuit. Décision prise malgré les progrès dans les négociations pour parvenir à une issue dans cette guerre au Moyen-Orient. Washington fait savoir que le détroit d'Ormuz va rouvrir d'une manière ou d'une autre. Et puis, le chef de l'Organisation mondiale de la santé demande aux pays voisins de la République démocratique du Congo d'agir immédiatement. Message d'alerte concernant le virus Ebola. L'OMS fait état de nouveaux cas détectés hier en Ouganda.
28: Et du sport tout de suite sur Skyrock.
1: L'événement de la semaine, c'est bien sûr la finale de la Ligue des Champions samedi soir entre Paris et Arsenal. Et en cas de victoire, les célébrations seront un peu différentes de celles de l'an dernier. Le rendez-vous est pris au Champ de Mars, au pied de la Tour Eiffel, et non sur les Champs-Élysées. Alors la préfecture doit encore valider ce dispositif. Une grande scène pourrait être installée pour permettre aux joueurs de présenter le trophée aux supporters. Une réception à l'Élysée et une fête supplémentaire au Parc des Princes restent aussi envisagées. Et puis la Tour Eiffel sera illuminée en rouge et bleu pour soutenir le club parisien à partir de vendredi.
28: Ah, ils sont chauds les Parisiens. Merci Rémi pour les infos qui reviennent tout à l'heure dans une demi-heure avec les bourrées du week-end. On est mardi.
0: Oui.
28: On démarre la semaine à mardi, donc ouais. Le week-end a été prolongé. Les bourrées du week-end, c'est pour ce matin.
0: Eh oui.
28: Yes. Ils ont trop bu et ils font la une de l'actu. On fait péter la banque. Tiens, si vous venez juste d'arriver, vous aurez les banques avec votre appli Skyrock au 41759. Tirage au sort, un garçon et une fille qui vont s'opposer l'un contre l'autre avec le jeu des préférences des Français.
0: C'est ça.
28: Qu'est-ce que préfèrent les Français? Vous allez jouer avec nous, on va découvrir tout ça. Mais avant ça, bah, on va découvrir quand même le galérien du week-end.
2: Ouais.
28: Ah, on peut le nommer galérien du week-end.
2: Ouais, on peut, ouais.
28: Il s'est chié dessus en audiovision. C'est Arthur Géa, tennisman français. Ouais. Au moins, il est célèbre. Je ne connaissais pas Arthur Géa.
2: Bah, on le connaît. T'as vu pourquoi tu le connais maintenant?
28: Bah, maintenant, on le connaît, oui. Mmh. Arthur Géa, bon, il a perdu son match parce qu'il était malade.
2: Oui, oui.
28: Écoutez ce qui s'est passé. C'était pendant Roland Garros. En direct à la télé, sur le court, il va voir l'arbitre. Où est le docteur? Je vais chier sur son putain de court. Je fais la traduction simultanée parce que je suis bilingue. Donc là, il va voir l'arbitre, il lui dit... Et l'arbitre, il ne veut pas le laisser sortir. Je sens que ça va vraiment sortir, vraiment, vraiment, ça va sortir. C'est pas une blague, c'est pas une blague. J'ai une diarrhée. I have diarrhée. C'est intéressant si vous allez à l'étranger. Hein.
3: I have diarrhée. You speak French? J'ai la chiasse et j'ai envie d'aller aux toilettes. Je vais chier sur place.
28: Le pauvre, il n'en pouvait plus. C'est vrai que quand ça vous arrive, bon, t'as beau être en audiovision, t'as qu'une envie, c'est de pas chier devant tout le monde. Hein? Déjà là, c'est pas facile à dire.
2: Ouais.
28: Bon, ils l'ont laissé sortir,
2: mais au bout de 5 minutes, il a tapé son meilleur sprint.
4: Ah ouais?
2: Pour aller aux toilettes.
28: Ouais. Le mec a couru, mais.
2: Mais le mec, il a jamais été aussi vite.
28: Il aurait pu faire un 100 mètres, mais.
2: Nickel.
28: Et battre le record du monde. Et après sa défaite, il s'est exprimé en conférence de presse. Ouais.
5: Est-ce que vous vous sentez malade hier soir ou c'est venu juste comme ça aujourd'hui?
28: C'est un journaliste, il est médecin. C'est Michel Simès qui pose la question.
3: Non, c'est venu ce matin au réveil. Ça allait quand même pour s'échauffer et tout, mais je pense qu'avec la chaleur, c'était vraiment dur. Ouais.
28: C'est le problème de la chaleur, ça...
2: Ça pardonne pas. Hein. Bravo Arthur.
28: Petite galère. Bravo Arthur. Et merci. C'est bien, ça a permis de se rendre compte que Roland Garros avait démarré ce week-end, vous l'aviez loupé. Ça y est, c'est parti. C'est bien parti. On fait péter la banque dans un instant et on va faire le Je l'aime, mais. Je vous l'avais promis.
6: Oui.
28: Vous avez des messages à passer. Skyrock est là pour ça. Vous nous envoyez au WhatsApp 06 86 101 101. Des messages à passer à votre chérie, à vos enfants, à vos parents, à des collègues de travail. Vous les aimez, mais vous avez un truc à leur dire. Skyrock vous donne la parole. Juste après Starboy, The Weeknd sur Sky.
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28: Et The Weeknd qui prépare ses grands stades avec Skyrock.

0: d'argent à gagner ce matin. Envoyez cash au 7-20-20 parce qu'il y a un gros billet, enfin un gros billet, il y a plein de gros billets à se faire.
1: Et oui.
0: D'ici midi, ça va tomber pour vous, cash au 7-20-20. Et faites péter la banque avec nous là maintenant, c'est l'heure. Et on va jouer avec le jeu des préférences des Français. On va retrouver avec nous Priscilla à Avignon. Bonjour Priscilla.
2: Salut Dufoul, salut l'équipe.
0: Salut à toi.
1: Salut. Salut.
0: Bon, il fait combien à Avignon là ce matin à cette heure-ci?
2: Oh, il doit faire au moins
3: 29-30.
1: Ah, pas mal.
3: Il fait chaud le matin.
1: Ah, oui, très très bon là.
3: Ouais.
0: Et
2: ah,
0: de...
2: on a chaud, ouais.
0: Eh ben, t'es pas la seule, tu vas voir. On va aller faire un tour au Havre parce que je te présente ton adversaire. Il s'appelle Sébastien. Bonjour Sébastien.
4: Salut Dufoul, salut l'équipe.
0: Salut Seb. Il fait combien au Havre ce matin, Seb?
4: Il fait 24 dans la voiture là.
0: Ah, incroyable. Ouais, tu vois, il fait frais encore. Par rapport à ce qu'on aura cet après-midi. Ben, bon courage à tous les deux. Vous allez jouer avec nous. Tiens, on fait un gros bisou à Célia qui a gagné 13 000 euros. T'as entendu Sébastien? Elle a gagné 13 000 euros au Havre.
4: Ouais, j'ai vu ça, ouais.
0: C'était vendredi matin. 13 000 balles pour Célia, vous aussi, hein. 13 000 balles à gagner, oui. Cash au 720. Ouais. Et là, j'ai plein de billets de 50 euros pour vous. On va jouer au jeu des préférences des Français. Donc, c'est simple. Je vous donne un sujet. Vous me dites, c'est quoi la préférence des Français pour vous? C'est assez simple. Vous prenez la main, vous dites votre prénom si vous voulez prendre la main en premier. Et après, que le meilleur gagne tous ces billets-là.
1: Mais attends, fais voir parce qu'ils ont l'air chelous.
0: Non, ils sont là. Ils sont là, c'est plein de billets de 50 euros. Un billet de 50 euros à chaque bonne réponse.
3: Ouais.
0: On se fait un bisou, Priscilla et Sébastien.
1: Un petit bisou.
4: Bisou.
1: Ouais. Wow,
3: c'est trop mignon.
0: Vous êtes trop mignons tous les deux. Tiens, un truc que vous avez peut-être mangé ce week-end. Première question. Quel est le légume préféré des Français pour 50 euros? Qui prend la main?
2: Priscilla.
0: Vas-y, Priscilla.
2: La tomate.
0: Bonne réponse.
1: Ah ouais,
0: Priscilla.
1: Bien.
0: Oui. Bip, bip. Tu prends la main et tu gagnes 50 euros.
3: Ouais.
0: Mmh. Ouais. C'est votre légume préféré, la tomate, Priscilla?
1: Même si c'est un fruit de base, mais ouais.
2: Ah oui.
0: Et toi, Sébastien?
2: Moi, il mange que ça.
4: Non, je préfère les bananes.
0: Légumes.
4: Légumes. Ouais, un fruit, mais je suis pas trop légumes.
0: Oui, mais je vois, oui. Si tu préfères les bananes, tu es plus fruit que légumes.
3: Ouais, la tomate, c'est pas un fruit, non?
1: C'est un fruit de base, ouais.
0: Non, mais il y a un débat là-dessus.
3: Ouais, mais c'est cuisiné comme un légume.
0: Voilà, on prend.
1: Ah, d'accord,
0: on prend,
1: c'est sûr.
0: Enfin, les trucs salés, on a dit c'est légumes. Et votre légume préféré dans l'équipe?
3: Le concombre.
0: Ouais, ça m'étonne pas, Guigui. Il adore jouer avec.
3: Les champignons.
1: C'est un légume, ça?
3: Bah, je sais pas si c'est considéré comme un légume, mais moi j'adore les champignons.
0: Champignons. Moi c'est le poivron. J'adore les poivrons.
1: Les poivrons c'est très bon.
0: C'est très bon.
3: Les jaunes, les rouges, les verts.
0: Ah, moi tu me les mets multicolores bleus.
1: Quadricolores.
3: Ah, moi aucun légume, je les déteste tous.
1: T'aimes pas la courgette?
3: Non, franchement, rien.
1: Les salades dans le grec?
3: Rien. Ah ouais, si, à la salade limite.
1: Ah ouais, tomate oignon.
3: Ouais, c'est vrai.
0: Et l'oignon?
3: L'oignon. Ouais, les salades tomate oignon, mais que dans les
1: oignons.
3: Voilà.
0: Bon, premier billet, il est pour toi, Priscilla. Attention, Sébastien. N'hésite pas à prendre la main. Tiens, on parle de trucs qu'on bouffe, à se faire un apéro. Là. Un truc qu'on bouffe, le goût de chips. On parlait tout à l'heure des chips de McFly et Carlito. Le goût de chips préféré des Français?
4: Seb. Barbecue?
0: Non. Priscilla.
2: Poulet grillé?
0: Non. Seb, tu as le droit à une autre proposition.
4: Fromage?
0: Non plus. Priscilla.
2: Salé vinaigre?
0: Non.
1: Oh. Et pensez
0: Seb,
1: simple.
0: Pensez super simple.
2: Sel?
4: Nature.
0: Nature, bonne réponse.
3: Ouais, bien joué.
1: Bip, bip.
0: Seb, tu gagnes 50 euros.
3: Bravo.
0: Les chips nature. Alors moi, j'aime pas les chips.
1: Ah ouais, t'aimes pas ça.
3: T'es un relou, toi.
0: J'aime pas, ça m'abîme le palais.
1: Rager du palais, quoi.
0: Non, ça me fait des trous au palais. Et en plus, après, ça fait une pâte dans la bouche.
3: Quand tu manges des chips, ça te troue le palais?
0: Oui.
3: Mais t'as un palais un peu fragile?
0: Oui.
3: Bah ouais.
0: Je me blesse avec des chips. 50 euros chacun, c'est bien, c'est un beau match.
3: Très beau match, ouais.
0: On va parler console. Attention, attention. Qui prend la main? La question, quelle est la console de jeu préférée des Français?
4: Seb.
0: Priscilla.
4: La Sony PS5.
1: Bien. Non.
0: Non.
3: Ah non.
0: Et
3: non,
0: Priscilla.
2: La Xbox.
0: Non plus. Seb.
4: La Switch.
0: Bonne réponse.
3: Ouais, bien.
0: On y est arrivé. 50 euros pour toi, Seb. Ouais, c'est la Switch, la console préférée des Français. Deuxième, la PS5.
1: Ouais.
3: Bravo, c'est un beau match.
0: Attention, une très bonne question. Est-ce que vous êtes amoureux tous les deux?
4: Ouais.
0: Ouais. Priscilla.
2: Oui.
0: Oui, oh.
1: Oui,
0: on sent l'amour.
1: Ouais.
2: Oui.
0: Quelle est l'activité préférée des hommes français avec leur chérie? Qui prend la main?
4: Seb. Un restaurant.
0: Bonne réponse. Seb, je pensais que t'allais me dire faire des câlins, tout ça.
4: Ouais, mais ça c'est après le restaurant, ça.
3: Et c'est pour le dessert. Ouais.
0: Sortir au restaurant pour 24% des Français.
2: Pourquoi après le restaurant? Avant et après?
0: Ouais.
3: Toi tu nous fais plaisir là, allez viens là.
0: En deux, regarder des trucs ensemble, séries, films. Voyager ou partir en week-end.
1: Ouais.
0: En quatre, un petit moment romantique et intime, mais seulement quatrième. Ah ouais, ah ouais. Le petit moment romantique et intime. Quatrième. Ça nous fait combien là?
5: Ça fait 150 pour Seb et 50 balles pour Priscilla.
0: Allez Priscilla, tu vas te rattraper Priscilla.
2: C'est quoi ce bordel?
0: Petite question pour toi Priscilla, attention. La question c'est... Bon, t'es bon en bouffe Priscilla?
2: Ouais.
0: Ah t'es bon en bouffe. Allez, la pâtisserie préférée des Français. Qui prend la main?
2: Priscilla. Le pain au chocolat.
0: Alors le pain au chocolat Priscilla, non Seb.
2: Ah
4: Le croissant.
0: Non plus, pâtisserie. Pâtisserie, Priscilla.
2: Les tartes aux fraises.
0: Non.
4: L'éclair au chocolat.
0: Bonne réponse.
3: Ouais, ouais. Tu cartonnes là.
0: Et Seb, il nous a fait un bon, ouais. Seb.
3: Ah ouais, abusé. Ah,
4: c'est ce que j'aime.
0: Ah bah oui, je vois ça. Donc Seb, tu t'es fait 200 euros.
3: Ouais, c'est ça, 200 balles.
0: Mais non, t'es pas naze, Priscilla. T'as 50 euros et on va t'envoyer en plus ton pack morning à la maison. Donc le pack morning il vaut 250 balles, tu te refais bien Priscilla. On va t'envoyer ça à Avignon très très vite. Des gros bisous Priscilla.
2: Gros bisous.
4: Je peux faire une petite dédicace du full.
0: Et une petite dédicace, vas-y Seb.
4: Dédicace à Nico, Emric, Vincent, Aymen et ma petite femme Amandine et mes trois enfants.
0: Et bien on embrasse. Oh là, ça fait du bon. On embrasse tout le monde.
3: Bisous
0: on
3: a tout le monde.
0: Bisous, ouais. Des bisous.
4: Bisous à tous.
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0: notre cabine Apple, c'était Leto sur Skyrock. Déchire le son de Leto, c'est des numéros 1. Je crois qu'il est 3ème au Hit Skyrock, Leto.
1: Oui.
0: Est-ce que je me trompe? 3ème au Hit Skyrock, derrière DC's et Théodora.
1: Ouais.
0: Et
1: Pocahontas.
0: Derrière Pocahontas. Et derrière Ayana Kamura. Il est 4ème en fait, Leto,
1: ouais,
0: cette semaine.
1: Ah oui.
0: Et oui, j'ai écouté le Hit Skyrock hier, avant-hier matin.
2: Ouais, c'était dimanche, donc avant-hier.
0: Ouais. Ouais, tous les dimanches matin, 10h midi avec Maxime, loupez pas le rendez-vous. Tiens, double appel à retrouver sur Skyrock. On va voir si les Français sont en forme ce matin. Parce qu'on aime bien savoir comment ils vont, les Français. Mais avant ça, ah tiens, les messages, les WhatsApp audio, et on fera un Standard Express tout à l'heure. Je l'aime, mais vous avez des messages à passer, appelez-nous, laissez-nous vos WhatsApp au 06 86 101 101, laissez vos messages avec l'appli Skyrock. WhatsApp audio, le message de Fanny, tu l'aimes, mais passez les messages à qui vous voulez ce matin.
3: Bonjour Difool, bonjour toute l'équipe, Fanny du 26, je l'aime, mais il pue de la gueule, et en plus il veut me lécher les pieds tout le temps.
1: Les pieds.
3: Ah, je voulais te préciser, je parle bien de mon chien, hein.
0: Ah.
3: Mon chéri, je l'aime, et j'ai rien à lui reprocher.
0: Ah.
3: Bonne journée à vous.
0: Tu m'as fait flipper avec le lécher les pieds, quoi que quand on aime... Hein. On peut tout partager, même des yep. Merci à toi, Fanny. On embrasse ton chien. Ouais, les chiens ont tendance à lécher les pieds. C'est pour montrer qu'ils t'aiment.
1: Ouais.
0: Non, mais c'est vrai, j'ai étudié ça. J'ai demandé à ChatGPT pourquoi Madeline aime lécher les pieds.
2: Elle te lèche les pieds aussi?
0: Oui, c'est parce qu'elle m'aime.
2: Elle kiffe. Et elle aime les champignons.
0: C'est. WhatsApp audio 06 86 101 101. Voici le message que nous a envoyé Vanessa. Salut Vanessa.
4: Coucou l'équipe.
0: Coucou.
4: Alors, moi, j'aime ma fille de tout mon cœur. Hein. Elle a 14 ans, mais j'en peux plus de l'écosystème qui vit dans sa chambre. Il y a le bordel partout. Il y a de la bouffe, il y a des freins. Il y a de tout. J'ai un peu plus de cet écosystème. Je t'aime, ma fille, mais là, c'est plus possible.
0: Le message est passé pour ta fille. Et t'es pas la seule, hein. T'es pas la seule à être comme ça. Qui c'est qui avait un écosystème dans sa chambre quand il était chez ses parents?
5: J'avais pas de chambre.
0: Ah, t'es dans la chambre de ton frère, toi?
5: J'étais en chambre de tout le monde.
0: Ah, t'allais dormir chez tout le monde?
5: Ouais, de celui. Ouais, on rentrait dans les chambres, on dormait.
0: Karim le squatter. Guigui, toi qui habites encore chez tes parents, est-ce que c'est un écosystème dans ta chambre?
2: Non. Sinon, moi, je me ferais trop engueuler.
5: Un système de sopalin.
0: Écosystème de sopalin, merci Théo de cette.
2: Ça veut tellement rien dire en plus, un écosystème de sopalin.
0: Sam, ça devait être un écosystème ta chambre, toi, te connaissant.
6: Un peu, ouais, pendant les vacances surtout. Pendant les vacances, c'était compliqué, quoi.
0: Ah ouais, tu geekais, t'étais un gamer.
6: Sur la PS2. Ouais.
0: Donc il y avait de la bouffe.
2: La PS2, t'es un ancien.
0: Souvent,
2: moi je suis sur la PS5, moi.
6: On est là.
0: Ouais, moi aussi, j'étais déjà sur la PS5.
2: Ah bah tu vois, pareil.
0: Bon, allez, WhatsApp audio 06 86 101 101. Et là, appelez-nous en direct, on va faire Standard Express. Vous pouvez passer des messages à qui vous voulez. À qui vous voulez, vos collègues, vos chéris, vos parents, vos enfants, la famille, qui vous voulez, on vous attend en direct et on retrouve nos double appels aussi sur Skyrock.
1: Ouais.
0: Allez, double appel pour se faire plaisir et vos 1500 euros à gagner aussi.
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1: évidemment.
0: Minutes, même pas.
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Jules, à l'instant, le J qui a vraiment déjà fait un record au Stade de France. Hein, 200 000 personnes en tout sont venues le voir pendant les deux soirées au Stade de France. Et la fin de semaine, les Marseillais, hein, à domicile, ça va jouer à domicile. Ça va être bouillant, hein, au Vélodrome pour Jules qu'on écoutait à l'instant sur Skyrock avec son titre Parasite. Ne bougez pas, retour du son dans quelques minutes.

0: après sur Skyrock. Attention, avant midi, il y a ça aussi.
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Avec moi à l'instant, Eren Boy et Nono La Grinta qui est invité la semaine dernière dans Planète Rap. Ce soir sur Planète Rap et tous les soirs de la semaine, on est avec TH qui vient de Bondy. Loupez pas, hein, le gros Planète Rap de TH, c'est tous les soirs 20-21 sur Skyrock. Le son, ça continue avec Meryl et Eva pour Chata Coco Chanel. DC's et Théodora avec Mélodrama et puis un classique des Black Eyed Peas. Et quand je dis classique, c'est le gros classique des Black Eyed Peas, ça arrive.

0: Joe doit te filer avec Rihanna, c'est le nom de ce morceau, c'est ce qu'on écoute à l'instant à 11h moins le quart sur Skyrock. Passez une bonne journée, j'ai l'enveloppe que je vais ouvrir là dans quelques minutes. Restez bien à l'écoute de Skyrock. Combien y a-t-il à... Je soupèse l'enveloppe, pas mal. Ah, c'est pas mal. C'est pas mal ce qui va tomber avant midi. Restez bien à l'écoute de Skyrock. Le jeu 100% cash, je vous envoie cash par SMS au 72020. Cash par SMS au 72020, c'est tombé d'ici une petite heure. Restez bien à l'écoute de Skyrock et le retour du son. Par contre, c'est tout de suite avec Culture et Melly Mello. Et puis Alonso aussi avec Aaron Boy, le morceau 18 carats à quelques jours de son stade Vélodrome. Alonso, ce sera écouté avant 11h.
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2: Franglish avec Que Black à l'instant et Génération Impolie sur Skyrock. Il est 11h, attention, dans une demi-heure, j'ouvre l'enveloppe. Et dans 40 minutes, l'un ou l'une d'entre vous va repartir avec du cash. C'est le jeu 100% cash pour s'inscrire et repartir avec cette magnifique enveloppe qui pèse quand même. Hein. Je tiens à vous le dire, elle pèse cette enveloppe. Vous saurez exactement combien il y a dedans, ce sera dans une petite demi-heure. Et bien vous envoyez le mot cash par SMS au 72020. Cash par SMS au 72020, ça va tomber avant midi sur Skyrock. Et là on va écouter une nouvelle heure de son qui attaque tout de suite avec Miss Kitoko alias Théodora. Ou Théodora alias Miss Kitoko, ça marche dans les deux sens. Aya Nakamura, Sexy Nana aux côtés de la rafleuse, c'est le titre qu'on écoutera aussi dans un instant. Et puis il y aura Taïk.

0: Gims avec Soleil à 11h15 sur Skyrock. Attention, dans 15 minutes, j'ouvre l'enveloppe. Et dans un peu moins d'une demi-heure, l'un ou l'une d'entre vous repartira avec le jeu 100% cash, peut-être avec 500, 600, 1000 euros. 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Inscrivez-vous, vous envoyez cash par SMS au 72020. Cash par SMS au 72020. Et ça va tomber là dans une petite demi-heure.
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0: On va écouter les taux.
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0: Pinapple à écouter sur Skyrock, Michael Jackson et Billie Jean, ça arrive aussi sur Skyrock juste après ça.

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Nono la Grinta, elle voulait sur Skyrock. Le son, ça continue bien évidemment, mais juste avant, il faut que j'ouvre cette enveloppe. Savoir qui va repartir dans un instant et avec combien. Au jeu 100% cash, il est grand temps de vous dévoiler donc le montant de ce qu'il y a dans cette enveloppe. Ouvrons. 1, 2, 3, oula, 600 euros. 600 euros à choper dans une dizaine de minutes. Il est encore temps de s'inscrire. Vous envoyez le mot roulette. Roulette. Non, surtout pas. Cash par SMS au 720. La roulette reviendra plus tard. Mais là, cash par SMS au 720. Et c'est pour vous. Dans une dizaine de minutes. En tout cas, avant midi, on écoute Tame Impala, Nono la Grinta, Love You, ça arrive.

0: Rosalia à l'instant sur Skyrock à midi moins le quart. Ne bougez pas, le retour du son, ce sera dans quelques minutes et on écoutera dans un instant le morceau Gims avec le morceau Spa avec Gims et Théodora, ça arrive, mais juste avant.
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0: Il est grand temps d'offrir 600 euros tout de suite. Nous partons direction Mâcon, chez Anaïs. Elle s'est inscrite, elle a envoyé cash par SMS au 72020. Maintenant, il faut que ça décroche. Anaïs. Allô, allô, Anaïs. Aïe, aïe, aïe, aïe, aïe, aïe, aïe, aïe, aïe, regarde-moi ça, à ça. À ça du réseau, on était bon, on avait Anaïs. Elle aurait pu repartir avec 600 euros, malheureusement. Comme ça, on peut pas, ça marche pas, la liaison marche pas. Anaïs ?
2: Oui ?
0: Non, j'entends rien. Dommage, hein, y avait 600 balles comme ça. Pst. On va devoir prendre, quelqu'un d'autre, hein, on va appeler autre part, hein, je pense.
2: Allô ?
0: Anaïs, comment ça va ? J'ai eu très peur quand même au début, j'ai eu très peur, je me suis dit, on va pas l'entendre, Anaïs. Mais non, c'est bon, on t'entend bien. Comment ça va, Anaïs ?
2: Ben, merci, ça va et toi ?
0: Dans pleine forme, tu habites Mâcon ?
2: Oui, c'est ça.
0: Tu fais quoi dans la vie, Anaïs ?
2: Rien, je suis en arrêt maladie.
0: Ah, ma pauvre Anaïs. Bon, on va te donner du bonheur aujourd'hui.
2: Ouais. Et va tant mieux.
1: 600 euros.
0: 600 euros, c'est pour toi, direction Mâcon.
2: Oh, merci, c'est trop cool.
0: Anaïs, ça va faire du bien, les 600 euros, non ?
2: Ah, oui. Surtout en fin de mois,
0: tu as une petite idée de ce que tu vas pouvoir en faire ?
2: Eh ben, je vais en partie payer mon permis moto.
0: Eh ben, magnifique, Anaïs. Quand ça ira mieux, permis moto, en plus, il va faire beau, c'est parfait.
2: Ouais.
0: 600 euros cash. Et puis, note bien aussi, Anaïs, vendredi, peut-être, tu es inscrite directement et tous les gens qui sont inscrits également, en envoyant cash par SMS au 72020, c'est vendredi 13 000 euros dans le morning de Difool entre 6h et 9h15. Croisez donc.
2: Ok. Eh ben, on va tester, alors.
0: Je te fais des bisous, Anaïs.
2: Merci, bisous, à bientôt.
0: Et passe une bonne journée. Dans un instant, le retour du son, ce sera avec Gims et Théodora pour Spa, ça arrive. C'est juste après ça.
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0: PLK avec Tudor, c'est ce qu'on écoutait à midi pile à l'instant sur Skyrock, il est de retour, Mehdi est avec nous pour les dédicaces, comment ça va?
1: Exactement, bah ça va très très bien, salut Fred, salut tout le monde, en pleine forme après une bonne semaine de vacances, content de vous retrouver, content de retrouver la clim de la radio également.
0: Oui, c'est vrai que ça fait du bien, on va penser d'ailleurs à tous ceux qui sont en pleine chaleur, hein, et sur les chantiers, ceux qui bossent dehors, ceux qui sont derrière les fours, les restaurateurs, ouais, les boulangers, et ceux qui sont dans les hôpitaux aussi bien sûr.
1: Bien sûr.
0: Bon courage à vous tous, et passez quand même une belle journée avec le son de Skyrock.
1: 30 degrés hein, aujourd'hui partout, hein, même 35, hein, les pointes à 35, ouais, notamment sur l'ouest.
0: C'est vrai que c'est assez fou et n'hésite pas aussi à aller voir les personnes âgées, aller voir si elles s'hydratent bien.
1: Exactement.
0: Les grands-parents, prendre des nouvelles.
1: Pensez un peu à tout le monde.
0: C'est important.

C'est Skyrock, c'est plus qu'un phénomène, Jules. Hein. Il y avait plus de 200 000 personnes avec lui au Stade de France, 200 000 fans qui étaient comme des fous. Il remet ça ce week-end à Marseille. On va écouter Parasite sur la radio des numéros 1 sur Skyrock. Puisqu'on parle de numéro 1, c'est l'heure de bouger sur Pilé, Mauvais Joe sur Skyrock.

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Alors, la petite sieste en écoutant Skyrock au soleil, ça peut être cool pour ceux qui ont la chance de faire ça. Pour tous les autres, avec le soleil, dites-nous quelle température il fait, comme ça on vous big up sur l'antenne. Vous mettez votre ville, votre village, votre quartier, la température qui a écrit, vous nous dites ça, là, vous m'envoyez ça sur l'application Skyrock avec votre prénom, comme ça je vous fais la dédicace dans moins d'un quart d'heure. L'application c'est gratuit, c'est super simple de communiquer avec nous. Les numéros 1 s'enchaînent, on verra avec ça. Leto, Pineapple. Il y aura Gims et Théodora aussi avec Spa. Et du MJ, du Michael Jackson, c'est la suite du son sur Skyrock, la suite des numéros 1.

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C'est Skyrock, j'adore lire vos messages. 43 degrés dans la voiture du côté de Nantes, 31 degrés à Lille et j'ai beaucoup trop chaud, me dit Raphaël. Bah ouais, à Lille, tu m'étonnes. À Montluçon, 33 degrés, chaleur, me dit Riri du 03. Cédric, 37 degrés dans le 33 vers Bordeaux. Et Malik, c'est 35 degrés à Villefranche de la Raguet. Bah, dédicace à vous tous, là. Courage avec la chaleur. On s'hydrate, on boit de l'eau, on prend soin des autres aussi. Et puis on écoute du bon son sur Skyrock, le son qui va avec le soleil pour le coup. J'ai Alonso qui sera dans quelques jours au Vélodrome. Attention, c'est prévu, on écoute le son avec Aaron Boy, 18 carats. Juste avant, c'est Bad Bunny et Nueva Yol sur Skyrock.

Pour le Vélodrome, hein, le 6 juin, Alonso avec Aaron Boy. À l'instant, c'était 18 carats sur Skyrock. À la rentrée, il y a une grosse tournée aussi qui attend Meryl. Elle va faire deux accords à Arena. Ça va être un truc de fou. Elle est en pleine forme, Meryl. La voici avec Eva Coco Chanel sur Skyrock. Aaron Boy sera de retour derrière en solo. Elle voulait sur la radio des numéros 1 en mode canicule, soleil, chaleur.

C'est un phénomène. L'album s'appelle Numéro d'écrou, l'artiste c'est lui. La Rafleuse, tout le monde veut écouter La Rafleuse. Ben, vous avez rendez-vous sur Skyrock, hein. C'est ici que ça se passe pour écouter La Rafleuse. Argent sale à fond sur Skyrock. Et derrière on envoie deux légendes, Zao, MC Solar comme Caroline. C'est ça le son de ce Skyrock, premier sur le rap.

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0: Les numéros 1 sur Skyrock. Le son qui va avec le soleil aussi, ou plutôt la canicule. Je vois des messages qui arrivent, hein. J'en peux plus de cette canicule, me dit Askip sur l'application Skyrock avec 35 degrés, 36 du côté de Digne-les-Bains pour Franck, 39 au milieu d'une carrière à côté de Limoges pour Yaya. Courage avec cette chaleur. 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Ça c'est Rambo Goya. By My Side, il y aura aussi ce classique de Katy Perry avec Juicy J. Dark Horse, c'est avant 17h sur Skyrock.
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Oh, le classique, Katy Perry à l'instant avec Joey CJ, le beau classique. On va écouter Dark Horse sur Skyrock, il est 7h59. On est sous grosse chaleur caniculaire là, franchement ça rigole absolument pas. Mais j'espère que vous kiffez, que vous profitez bien. C'est l'été avant l'heure là sur Skyrock avec du bon son et des cadeaux qui peuvent tomber à tout moment. Je vous expliquerai comment faire pour gagner du cash, car tous les jours, sans exception cette semaine, on vous offre de l'argent en direct. Pour gagner, je vous explique comment ça marche après Gambil tout nouveau, René Kaovila, Tame Impala avec Jenny et Théodora. C'est comme ça qu'on repart à Miss Kitoko sur Skyrock.

C'est seulement sur Skyrock hein, que les numéros 1 s'enchaînent comme ça quand on termine la journée avec Ayana Kamura, Sexy Nana, et puis là c'était son protégé, Aren Boy. Elle voulait sur Skyrock les numéros 1 de la canicule, c'est Rihanna pour faire monter la température. Le son de Joey Doué de filer à retrouver dès maintenant sur Skyrock. Et juste après on file à Marseille pour écouter le J. Jul arrive, Parasite.

Parasite, le son de Jul à l'instant sur Skyrock. C'est quand même un week-end historique hein, pour le rap français. Il y a Jul qui sera au Vélodrome, on a Booz qui sera à l'Accor Arena, on aura Aya Nakamura au Stade de France, on aura Damso qui va enchaîner la Défense Arena avec Skyrock. Et on va suivre tout ça sur Skyrock évidemment à fond. Là c'était Jul, Parasite sur la radio des numéros 1. 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On va vite revenir avec Nola Grintal. Love you. C'est pas tout, il y aura du MJ, Bidit et du Rambo Goyard aussi sur Skyrock. Allez,

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dans le 16-20 avec Rambo Goyard, le rappeur de Rennes. On va l'écouter By My Side. Ça me fait rire parce que vous avez tellement chaud dans les quatre coins de la France que vous envoyez des messages dans le studio qui me font bien rire, comme Jadou qui dit faut prendre le réfrigérateur et vous mettez bien dedans et puis vous êtes au frais. Bisous. C'est pas mal. Bon, il y a mieux, je pense. Hein. Un petit brumisateur, un petit ventilateur, ça fait l'affaire également. En tout cas, courage à vous avec le soleil, la chaleur, peut-être même les bouchons en train de nous écouter. Courage à vous, auditeurs de Skyrock. J'ai de quoi vous mettre bien pour la suite du son. On a Gambi, René, K.O. Villa et puis on a celle qui ferait une grosse tournée dans les quatre coins de la France à la rentrée. C'est Meryl, la voici. Il y a deux accords Arena de prévu et puis il y a Coco Chanel maintenant. Meryl, Eva sur Skyrock.

0: Yo.
1: C'est Skyrock, vous voulez le son qui va avec les températures qu'il fait actuellement? Ben on s'en occupe, vous inquiétez pas. Il y a du Bad Bunny maintenant, je pense que c'est parfait ça. Noé Vaillol a retrouvé son Skyrock et juste après Taïk il cartonne, hein, il a sorti son album Joya, il est venu le présenter chez Fred dans Planète Rap. D'ailleurs on pouvait aller remater les replays sur la chaîne YouTube de Skyrock qui sont sur tous nos réseaux. Taïk et de Taïk.

Jules, j'ai tout su à l'instant sur Skyrock. Tiens, un message de Timaël sur l'application Skyrock. On est allé en sortie avec le bus. On a demandé à mettre Skyrock. Il a accepté, c'est un bon. Ben, merci à lui. Hein. Merci aux chauffeurs de bus qui écoutent Skyrock à fond. Et puis à tous les chauffeurs de bus qui nous écoutent. Les chauffeurs VTC aussi. On le sait, on vous voit dans les boutiques, dans les quatre coins de la France et même du monde. Merci d'être à l'écoute de Skyrock. Plus nombreux chaque jour. Ça fait trop plaisir. Les numéros 1 sont ici pour ta

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maintenant. Premier sur l'espagnol. 18h58, Emeric le 16-20. C'est du soleil, ouais. Ah oui, ça, pour du soleil, on a. Il y a de la canicule dans tous les sens. Courage à vous. Il y a encore des températures records aujourd'hui. 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Toujours, ça bouge pas. Nous, on est en direct. 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

Messieurs, un peu de calme dans le studio quand même. La Bondina, vous m'êtes bien dissipé, j'ai l'impression. On attaque la suite avec les diamants de Bokassa. C'est Tiakola sur Skyrock et Nino.

0: Ah.
1: Oh là là,
2: franchement, je connais pas la suite.
0: Hein, les amis, un voisin de la Courneuve, pas très loin. Tiens, Colin.
3: Non, on a que la
4: on aurait pu trouver un autre sujet. Celui-là, je l'ai pas.
1: Ah, celui-là est dur.
0: Vu d'en haut, tout est pacifique. Du hublot, une vue magnifique. Un peu trop de chacal ici. La suite. Farid, d'une proposition peut-être. Qu'est-ce que tu mettrais avec après un peu trop de chacal ici?
3: Après, c'est pas Nino, il enchaîne.
5: Non.
0: Très dur. Personne là.
6: Tu l'as?
5: À la top line, mais en vrai, il n'y a pas les phrases.
0: C'est pas grave, on va écouter la réponse. Ils en veulent la morale ici. On continue. Morceau de L2B maintenant. Tout pour l'équipe qui va retrouver les lyrics manquants. C'est parti.

0: Elle me fait laquelle, non?
1: Ah, proposition. TH, t'as abandonné le jeu. Qui connaît les lyrics, t'as abandonné.
0: Elle me fait laquelle, je crois.
1: J'ai vu, t'es resté sur le rond-point.
0: T'étais
1: sur ton rond-point.
0: Demande-moi, elle me fait laquelle.
1: Elle me fait laquelle, c'est la proposition de Didi Trix. Et la réponse tout de suite, c'est... Un point pour Didi.
2: L'ordi.
1: 1-1. 0-0-0. On continue.
3: Toi, t'as un toi.
4: Gâteau,
3: t'as...
4: Quoi, j'ai un?
1: Bah ouais, un point. Il reste encore deux points. Il reste encore il reste deux points minimum à prendre. Aya Nakamura et la rafleuse, le morceau Sexy Nana qui va retrouver les lyrics manquants. On y va.

0: Gucci Prada.
1: Chanel Gucci Prada.
0: LV Gucci Prada.
1: Chanel Gucci, Chanel Gucci Prada.
2: Chanel Gucci
1: BBC. Chanel Gucci Prada.
2: Chanel Gucci Prada proposé par Vinitrix. LV, LV. On est sûr sur le LV. On est sûr sur
3: le LV. C'est Chanel.
1: Je crois que c'est Chanel.
2: Paris d'une proposition peut-être.
4: Ouais, je suis chaud sur Chanel Gucci Prada.
2: C'est pas trop mouillé.
3: On écoute ce qui se fait. Chanel
5: Gucci Prada sur le
6: corps.
5: Il a trouvé.
2: Il a trouvé. Deux points pour Didi. Celui-ci, j'ai une bonne et une mauvaise nouvelle. Il y aura la mauvaise nouvelle, c'est qu'il n'y aura qu'un seul gagnant dans quelques minutes. Mais la bonne nouvelle, c'est que ce morceau vaut 3 points.
4: Aïe.
2: Donc ce qui veut dire qu'il peut y avoir des renards de surface qui peuvent arriver comme ça. Toi qui as été grand gardien.
5: Je suis dans le rond-point, moi.
2: Voilà. Bah là, il va falloir sortir du rond-point. Et direction Marseille.
5: Ok.
2: Jules, qui va retrouver les lyrics de Wesh alors, on y va, c'est parti.

0: Je suis dans le
1: bureau de plaqué.
2: François Besse.
1: Ça venait d'où ça? Ça venait d'où? C'est François Besse? François Besse qui nous a proposé. Je suis dans le game en claquette. Eh bien la réponse tout de suite. Les amis, un renard de surface.
3: Je le disais. Il était bien calé, il était bien caché.
1: Un renard de surface est arrivé comme ça. Alors qu'on pensait que peut-être Didi Trix allait remporter haut la main ceux qui connaissent les lyrics.
4: Je l'avais pas.
1: Eh bien, mesdames, messieurs, je vous demande d'applaudir monsieur François Besse. Bravo François Besse qui, quand même.
5: Ah, c'est Bondi Nord qui a gagné.
1: C'est Bondi Nord qui a gagné. Voilà, Bondi Nord a gagné.
4: C'est Bondi qui gagne.
1: C'est bon, en fait, c'est Bondi qui gagne à la fois. Le Planète Rap entre 20h et 21h et c'était.

0: de Banyaya.
1: C'est Skyrock et c'est Planète Rap entre 20h et 21h. TH est avec nous ce soir. Il y aura du, dans la deuxième partie, grosse session live, il va pas louper hein, dans un instant. Ne bougez pas, Bondy Nord à l'honneur ce soir sur Skyrock avec toi, TH. Et le projet qui est disponible, je vous rappelle ce projet évidemment.
2: E-Music.
1: Quoi pouvoir découvrir, on écoutera. Alors on va revenir aussi sur ton parcours avec d'autres morceaux, c'était le cas à l'instant. On mettra aussi dans un instant Métro Station, ça arrive dans quelques minutes. Ne bougez pas, TH de retour juste après ça.

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0: Metro Station, Metro Station à l'instant sur Skyrock dans Planète Rap entre 20h et 21h avec TH. Ça discute sévère, Bondinor. Hein? Discute sévère, hein, Farid Bondinor. Hein.
1: Comment, monsieur, excusez-moi?
0: Non, non, mais j'ai vu toi aussi, t'es dissipé, Farid.
1: Ouais, désolé, hein, c'est.
0: Le coach
1: c'est
0: est dissipé ce soir.
2: Non, dissipé, non, jamais.
0: C'est dissipé ce soir dans Planète Rap. Il va y avoir donc du live dans. Bon, on va attaquer même maintenant, d'ailleurs, j'ai envie de dire le live. Si tout le monde
1: il est beau ton t-shirt, frère.
0: Oui, alors est-ce qu'on peut dire un mot en effet sur ce magnifique t-shirt?
1: Ouais.
0: Collection TH.
1: Ça, c'est le merch de TH pour son album, derrière marqué musique.
0: Attends, je vais me tourner. Pour ceux qui nous. qui nous regardent, les images sont disponibles sur le Skyrock FM.
1: Ouais,
0: voilà.
3: Il est beau celui-là.
0: Les images sont
1: aussi écrit.
0: Les images sont dispo sur le Skyrock FM, sur l'application Skyrock. Donc on peut trouver. Quelle est l'adresse du site pour
1: le merch de TH? C'est TH93officiel.com. Tout simplement. Et on a deux merch en fait. On a celui TH et on a celui du label. Le label, c'est quoi, Mados?
3: NoVoiceLand.fr. NoVoiceLand.fr.
1: Voilà.
0: La jeunesse.
1: Ouais. c'est moi avant. Quand je venais avec Thérapie et Carrie, c'est moi, c'est lui.
0: Tu t'es reconnu en lui?
1: Ouais,
0: tu
1: il s'appelle Mados Animalus. Moi je m'appelle Rictus Animalus.
0: Alors il a quel rôle dans le. Dans,
1: il
0: dans
1: a le rôle que j'avais moi avant, je le forme comme moi ce mec-là.
3: Road voilà. Farid, manager de TH.
1: Road manager, s'occupe de tout, du merch. C'est lui qui a fait l'organisation du Planet Rap, c'est pour ça que
0: bravo, merci. Formée, merci, bravo, fort.
1: Et voilà, c'est Mados qui gère. Il est sur le terrain, c'est lui qui gère tous les clips. C'est lui qui gère.
0: C'est lui où tu nous disais hier, il est venu frapper un jour à la porte du studio.
1: Il est venu demander un stage, il avait 15 ans.
0: Ouais, c'est ça, t'avais 15 piges quand t'es venu.
4: Ouais, c'est ça.
1: Voilà.
0: Et t'as donné sa chance.
1: Et je lui ai donné sa chance, il méritait. Et de toute façon, tout NoVoiceLand, c'est ça. C'est que des mecs qui avaient envie de bosser. Et puis, ben voilà, on est là aujourd'hui.
0: NoVoiceLand, c'est le label, évidemment.
1: Exactement.
0: Le label de TH. Et ce soir, d'autres invités qui sont là. Mais tous ont la particularité qu'ils sont de Bondinor.
1: Voilà.
0: Ils vont venir au micro. On va saluer celui qui est au platine aussi.
1: Ouais.
0: Il a frappé à la porte aussi ou pas?
1: Ouais. Pareil, c'est un mec de Bondinor, lui, c'est Riz qui l'a ramené. C'est Riz, il m'a dit voilà, il y a deux frangins, ils font de la musique, ils sont chauds, faut que je les présente, il me les a ramenés, ils sont tout gentils, tout comme tout. J'ai dit vas-y, c'est bon. De toute façon, c'est ça la mentale NoVoiceLand, c'est d'être gentil, d'avoir envie et voilà aujourd'hui.
0: Ouais, d'avoir envie quoi, de foncer.
1: Ouais, à la base, c'est un beatmaker et quand TH ça a commencé à prendre, on avait nos premières dates de concert. Il a attrapé TH dans un coin, t'as vu, il est balèze. Hein. Il a attrapé
0: pour c'est vrai que j'allais dire, s'il frappe à la porte.
1: Il lui a dit avec une grosse voix, écoute-moi bien, c'est moi ton DJ.
0: Et t'as dit oui.
1: J'ai dit oui.
2: Trop balèze.
0: Eh bien, on peut y aller, c'est parti, coup d'envoi dans l'émission.
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0: C'était une bien belle session live à l'instant. Merci, bravo à vous tous. Bravo, bravo pour Dinor. Merci également à ton DJ. Franchement, il nous régale avec les jingles. Il était nous rechercher des jingles.
1: Préparé juste pour toi, Fred.
0: Attends, mais il a retrouvé. Tu sais que t'as retrouvé des jingles de fou parce que avec la grosse voix. Vous avez entendu le jingle, c'est avec la grosse voix.
1: On t'a dit, on est des écouteurs.
0: La première fois, c'était sur Skyrock. J'ai une pensée pour lui parce que c'est un comédien. C'est lui qui faisait le doublage de Sylvester Stallone, qui a été pendant très longtemps la voix de Skyrock, qui a représenté la voix des jingles de Skyrock et qui nous a quitté il y a quelques années déjà. Donc voilà, une pensée pour lui. C'est proche à
1: l'instant.
0: Et quelque part, voilà, il continue à vivre avec ce soir toi qui l'a remis dans les morceaux.
1: Ah, on a fait nos devoirs, tu connais Fred.
0: Magnifique.
2: Normal Fred.
0: On se régale en tout cas. Écoutons un morceau maintenant. Lequel ? Fab, on part sur Osimhen ? Très bien. Allez, c'est parti. Joueur de foot, bien sûr. Victor, de son prénom.
3: Fusillade la nuit dernière entre policiers et deux gangsters. Plus d'une trentaine de balles ont été tirées. Deux passants, hélas, ont été blessés.

0: TH sur Skyrock dans Planète Rap entre 20h et 21h. TH, nous allons finir cette soirée avec quelques petites questions pour toi et c'est les auditeurs auditrices de Skyrock qui te les posent.
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0: Et la première question, c'est celle d'Antoine des Yvelines.
3: Salut TH, est-ce que tu dois vivre à l'étranger ou pas?
0: Alors, est-ce que tu pourrais vivre à l'étranger?
4: Bah oui, à fond.
0: À fond?
4: À fond.
0: Est-ce que tu aurais une destination peut-être?
4: Secret, je dis pas.
0: C'est pas pour l'instant.
4: Ouais.
0: Non.
4: Si. On sait pas.
0: Ah, tu sais pas?
4: Ouais.
0: Peut-être que tu vis à l'étranger d'ailleurs. On sait pas d'ailleurs.
4: On sait pas.
0: Tout est possible. Mais t'es souvent un bon dînant.
4: Ouais.
0: Hein?
4: Bah oui.
0: Ouais.
4: Je suis là en ce moment.
0: Ouais, en ce moment, t'es là. Une autre question, c'est Baldi pour toi qui te la pose.
3: Ouais, TH, c'est quoi ta plus grande force selon toi?
0: Alors, ta plus grande force, si tu devais.
4: Le respect. Respect de la vie.
0: Non, mais j'allais dire aussi, voilà, une de tes forces, c'est ce mental que tu as, en tout cas, depuis.
4: Ouais, mais après, tu sais, j'ai pas envie de répondre des mots, je sais pas. Ouais, dans la tête, faut être fort dans la tête. C'est important.
0: C'est très important.
4: Et respecter les autres, c'est une force.
0: Et ça aussi, c'est très important.
4: Ouais.
0: Et enfin, une question de Rodney de Creil.
3: Ouais, TH, moi j'avais une question. C'était quoi ta passion hors le rap?
0: Alors, est-ce que tu as une passion hors rap?
4: La motocross.
0: Toujours?
4: Bah oui.
0: Est-ce que c'est toujours ça?
4: Un peu à gauche, mais je kiffe trop.
0: Tu continues à en faire?
4: Non, j'en fais plus.
0: Fini? Le coach, il a dit non, arrête maintenant.
4: Non, c'est le problème, c'est le problème.
0: Le coach, tu l'as dit, non?
5: Ouais, je lui ai dit arrête ça. Surtout à la cité, non, je lui ai dit tu peux en faire, mais prends un camion, on va dans un circuit.
0: Dans un circuit, un terrain.
5: Ils en font le vendredi à midi à la cité, sortie d'école, tout, c'est des ouf.
0: C'est bien le coach, il faut écouter le coach.
5: La dernière fois que je lui ai dit, il est tombé.
0: Merde.
5: Il m'a dit plus jamais, genre.
4: Ah bah voilà. Il y avait de la pluie, genre.
0: Ah ouais, bah écoute, donc c'est très bien, c'est un signe, très bien. Donc on va te garder tous les soirs de la semaine en pleine forme entre 20h et 21h. Merci à toi, TH.
4: Merci à toi,
0: merci à tous ceux qui étaient là ce soir. Merci à vous tous. Vous avez régalé sur cette grosse session live, franchement. Et on va finir avec un morceau maintenant. On va mettre un petit coup de Pokémon sur Skyrock.

0: Pokémon à l'instant avec TH dans Planète Rap tous les soirs de la semaine. E-Music, allez streamer aussi fort le projet qui est évidemment toujours disponible. Et cet été aussi des festivals, on pourra te retrouver sur...
1: Deux dates je crois.
0: Il y a deux dates cet été.
1: Les Ardentes et une à Antibes.
0: Ça va être fou aussi les Ardentes.
1: Oh, puis cette année, ils ont grave des artistes lourds.
0: Ça va être assez incroyable. Je pense que cette année-là, la Belgique, sont assez chauds là-dessus. Et puis, d'autres dates aussi, peut-être à la rentrée 2026. Peut-être.
1: Surprise, peut-être.
0: Merci en tout cas à vous tous. Merci Dietrich d'être passé. Merci à tous ceux qui étaient là ce soir. Farid, demain aussi, tu seras là. Tout le monde sera là.
2: Demain, je suis là toute la semaine.
0: Nova Island, tout le label sera là aussi.
2: Demain, par contre, on ramène tous les artistes du label.
1: Ça va être lourd.
0: On va se préparer, on va se mettre en forme pour demain. Et on se donne rendez-vous entre 20h et 21h. Merci à vous tous. Rendez-vous demain pour la suite de ce Planète Rap avec TH. Et là, on va retrouver Difool en pleine forme avec toute l'équipe de la Radio Libre. C'est parti, coup d'envoi.
3: Oui, ça va être chaud ce soir. Ah, je vous l'annonce, ça va être chaud. C'était une grande nouvelle que je vous annonce ce soir. Chaud. Bonjour tout le monde.
4: Bonsoir tout le monde.
3: Bonsoir Cédric. Bonsoir Marie. Bonsoir Romano.
4: Bonsoir
3: Karim. Bonsoir Médeline. Les autres arrivent.
5: Bonsoir les filles.
3: Et vous êtes déjà là. J'espère que ça va bien. Allez, on va essayer de se réchauffer ensemble.
6: Ah, il fait déjà chaud.
3: Ah bon, t'as remarqué. Cédric, il est trop fort.
4: Il est pas con,
3: t'as vu. Bon, profitez de la soirée avec nous. Vous nous appelez, vous débarquez, où que vous soyez. Si vous avez la clim, vous êtes chanceux. Sinon, il n'y a plus qu'une solution, à poil.
6: C'est que ça.
3: Dans un bain froid aussi, c'est pas mal les bains froids.
5: C'est mieux chaud, gros. Comme ça, quand tu sors, le vent te tape et ça te rafraîchit.
3: Le vent te tape, t'as du vent chez toi.
5: Non, mais quand tu sors, en fait, ton corps est chaud, mais tu sors par rapport à la température de dehors, c'est mieux, gros.
3: Ah ouais, chaud, bon courage.
5: Enfin, c'est comme quand il fait chaud et que tu bois de l'eau super fraîche, c'est pas bon en fait, ça donne encore plus soif.
3: J'espère que vous avez quand même passé une belle journée. On va profiter de cette belle soirée qu'on va passer ensemble. Ça va peut-être rafraîchir pendant la soirée, on va voir. En tout cas, appelez-nous 01 53 40 30 20. On est en direct, il est 9h-5. C'est donc parti pour la plus grande radio libre de France en direct tous les soirs avec vous tous de toute la France. Donc, un coup de fil, c'est gratuit. 01 53 40 30 20. Vous avez un truc à dire, un truc à nous raconter, une story qui vous est arrivée pendant ce week-end, une story qui vous est arrivée aujourd'hui. Vous avez chaud, vous nous racontez tout ce que vous voulez, un petit problème à gérer, on est là. Et puis vous avez les messages que vous pouvez nous envoyer, on a les yeux sur les messages. Donc envoyez-nous tous les messages que vous voulez, téléchargez l'appli Skyrock, envoyez-nous vos messages. Ils arrivent ici, sinon vous avez le 41759 avec votre téléphone pour nous envoyer tout ce que vous voulez. Comme je vous le disais, vous avez la parole, profitez bien et on va faire péter RN Boy là pour démarrer cette soirée. RN Boy, elle voulait, c'est chaud. 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
3: Allez, c'est parti, on est là jusqu'à minuit, c'est Radio Libre, 01 53 40 30 20, ça c'est pour nous appeler quand vous voulez, vous avez l'appli, tout le monde va bien, profitez bien, jusqu'à minuit, vous pouvez nous parler de tout ce que vous voulez, vous pouvez faire tout ce que vous voulez en direct. T'as le jingle, Romano?
12: Non.
3: T'as pas le jingle, Romano? Il a le jingle, Romano. Alors attention,
12: c'est bon.
3: coup d'envoi de la Radio Libre, c'est parti, jingle.
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3: Vous avez autre chose à déclarer, madame?
12: Oui, est-ce que je t'emmerde?
3: Merci bien. Bah, écoutez, c'est très gentil.
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13: Oui, bonjour, bienvenue à l'hôtel Beauregard.
6: Ah, c'est sympa, quel accueil, merci.
13: Oui, c'est le nom de l'hôtel, pauvre con.

0: Elle voulait sur Skyrock, on écoutait Iron Boy, et là c'est parti jusqu'à minuit. 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Allez, on y va. 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
0: Bienvenue sur Skyrock, j'espère que vous allez bien. Dans quel état on va terminer cette semaine de canicule? Est-ce qu'on va survivre à la canicule? Bonjour tout le monde, comment
10: bonsoir.
0: Ça va? Bonsoir, plus chaude que jamais. Elle est là.
5: Ah bah là je suis refroidi dans le studio, il fait pas...
0: On est bien
5: là,
0: ouais.
5: Ouais, bof.
0: Ah, bof.
5: Ah, mais Guigui, il est carrément en pull.
0: Oui, Guigui, il est venu en pull.
8: Il fait frais, il est dans le studio.
0: Ce matin, il a pris une doudoune parce que c'est le matin. Non, mais ce matin, il a pris une
5: doudoune. Guigui, tout est normal, quoi.
0: Petite doudoune.
5: Oui, donc bonsoir. Oui,
0: bonsoir.
5: Réchauffé.
0: Plus chaude que jamais également. Cédric est là. Bonsoir, Cédric.
4: Comment ça, plus chaude?
3: Une chaudière ambulante.
0: Une chaudière ambulante. Oui, ça va, Cédric?
4: Ouais, ça va, tranquille.
3: Une chaudière avec un gros trou de cheminée.
0: Malgré le clash, malgré la clash de la drague d'hier soir.
4: Ouais, mais écoute, on verra.
0: J'ai écouté le clash de la drague hier soir.
4: Prochain.
3: Je t'ai cassé le fiac.
0: Bonsoir Romano, toute chaude également.
3: Bonsoir, bonsoir tout
5: il
3: le monde.
5: Il est en pleine forme.
0: Oui, t'étais en pleine forme toi.
3: Non mais moi ça va, franchement, je ne vois pas où est le problème de la chaleur.
0: Non, il y a grand débat. Il y a grand débat dans l'équipe, grand débat dans le couple de Romano d'ailleurs, avec Cariole qui déteste la chaleur.
3: Ah bah c'est mal barré là.
0: Et toi qui adore la chaleur.
3: Ouais, moi franchement ça me dérange pas, ça me met même de bonne humeur.
0: Dans l'équipe c'est pareil.
3: Ce grand soleil.
0: Ah t'es content. Bah c'est vrai que c'est sympa.
5: Ah bah le soleil, ouais, c'est
3: ah, ça va,
5: mieux,
3: on a
5: quoi.
3: Eu un mois de mai tellement de merde avant.
0: T'as l'impression d'être en été. Il y a une semaine on se plaignait parce qu'il y avait plus tout le week-end, je sais pas si vous rappelez.
5: Oui,
0: on avait eu un week-end prolongé, il n'y avait plus tout le week-end, c'était la Toussaint. Et là, on a l'impression d'être au 15 août.
5: Ouais, et ça va durer toute la semaine, apparemment.
0: Donc, dans la team, je suis content. Il y a Guigui, il y a Romano.
3: Ouais.
0: Dans la team, elles sont fous, c'est le mari.
5: Ouais, c'est ça.
0: De toute façon, et t'as raison, quelque part, on n'a pas le choix.
5: Ah, bah, c'est clair.
0: Dans la team.
3: T'es perché, toi.
0: Dans la team.
3: Hein t'es perché, toi.
5: Mais qu'est-ce que t'as. C'est
3: totalement.
5: Tu veux commencer en attaquant con.
0: Dans la team, j'aime pas la chaleur, il y a Karim.
3: Ah putain, moi, ça rend ouf, quoi.
0: Karim, il est au bout.
3: Ah, mais comment tu fais au Maroc? Parce qu'il fait grave chaud l'été. J'ai une clim à la baraque.
0: Ah, voilà.
3: Mais sauf qu'ici, j'ai pas de clim.
4: Ah ouais.
3: Ah, j'ai pas de clim.
4: C'est un bon investissement, clim, ouais. Franchement, moi je suis content.
3: T'as mais tu clim. Sais que la clim ça ouais. Me fait tomber malade, je préfère limite le ventilateur, gros. Là, mais.
0: Ah non, ventilateur ça fait mal à la gorge.
3: Ouais, mais le clim tu tombes malade.
0: T'as vu les relous, les grands débats des. Les
5: ah
0: grands
5: ouais,
0: débats
5: la
0: de
5: clim,
0: la chaleur.
3: Surtout pas s'endormir avec, quoi.
5: Ah ouais, ça tape le torse.
3: Monsieur, laisse tomber, c'est pas tape, bon, ouais. Le lendemain, tu te tapes une pneumonie.
4: Ah grave.
3: Je te rappelle pas, Diffoul, une fois on était en Thaïlande, t'as mis la clim à fond, frère.
0: Ouais, parce qu'il faisait très chaud.
3: Eh mais on allait mourir, frérot. Moi j'étais dans une chambre à l'autre bout, j'avais froid, frère. Mais t'es allé fou.
0: Ouais. Cédric, t'es quoi toi? T'es team, t'es content ou team, t'es pas content?
4: Non, moi ça me dérange pas, je suis content. Ouais.
3: Plus c'est un sale temps pour les gros. Bien, ouais. Toi, t'es team sueur, toi.
4: Ouais, c'est ça.
5: Ouais.
0: Oh, sueur, d'accord.
4: Non, mais tu prends 3 douches par jour, quoi. Tu vois, t'es obligé.
0: Donc t'es content.
3: Ouais, genre. Okay.
0: Bah, moi ça dépend.
4: Ah, si, ah, on était si. Gros.
0: Ce matin, j'étais content parce qu'il faisait.
3: Genre, tu prends 3 douches par jour, mec.
4: Ouais, bah oui.
0: Bah, y a moins, y a besoin.
4: Non, si, si, pour ça.
3: C'est mythomane.
0: Bah, prends 3 par soir, même.
4: T'en prends une le matin, t'en prends une dans l'après-midi quand tu reviens de. T'as bien transpiré après le repas. Et une dans la soirée quand tu ressors derrière, quoi.
0: Bon.
3: Ouais.
0: Très bien, c'était les
4: bons conseils. Pas tous comme toi,
0: Cédric qui donne des conseils de douche, on aura tout quand on
5: ouais, c'est clair.
0: Je crois que le soleil t'a tapé sur la tête, Cédric.
4: Non, pas du tout.
0: Bon, en tout cas, on est content de vous retrouver. Vous pouvez nous appeler. Tiens, combien il fait chez vous? Il y a, oula, il y a plein de messages que vous nous envoyez. J'ai vu
3: chaud,
0: du,
3: hein.
0: J'ai vu du 30 et quelques degrés dans la Vienne, je crois. C'est le message que m'a envoyé Chris, là, il y a un instant. Pour envoyer vos photos avec votre appli Skyrock. Mais appli Skyrock peut envoyer des messages, peut envoyer des photos. Et tout arrive directement dans le studio.
3: Et c'est où il a fait le plus chaud aujourd'hui?
0: Ah, je sais pas du tout, tiens, dites-nous.
3: Ah non, lui, il fait 44 où il est.
0: Ah,
3: 36,2, c'est la consommation d'essence. De la consommation de litres au 100 km.
5: Ah,
3: il consomme 36,2 au 100 km. Bah, je pense que c'est un camion. Ah ouais, parce que sinon.
5: Ah ouais, c'est wow, clair.
3: Sinon, vérifie, il doit y avoir une fuite.
0: Et 44, à mon avis, il y a un problème quand même.
3: Non, mais non, 44 degrés. Ouais. Non, mais en plein soleil, c'est possible.
5: Ah, ouais. si ça tape, le soleil tape dessus, ouais.
0: Avec le bitume et tout, c'est le dérèglement climatique. Bon, en tout cas, on va passer la soirée ensemble. Nous, on a la clim, ouais. Il y a le fêtard mystère qui se renseigne. On a la clim. Il a fait 34 degrés à Paris cet après-midi.
3: 34 à Nantes aussi,
0: ouais.
3: Pareil. Ouais, il y a même plus à Paris.
5: 37, je crois.
3: 35, 36, moi j'ai vu dans ma voiture.
0: Dilou Baby dans sa chambre, elle a 29 degrés. Salut à toi, Dilou Baby. Aujourd'hui, 39
3: à Angers.
0: Ah ouais. Et ouais. Et ben écoutez, on va rester ensemble. Hein.
2: Ouais, c'est ça.
3: C'est mieux. Ouais.
0: En espérant que le soleil se couche.
2: C'est sec.
0: Vous avez un truc à dire.
2: C'est clair.
0: Vous voulez faire l'écho avec nous. Vous débarquez ici. Vous avez un problème à gérer. On est là. Vous nous laissez le numéro pour les
3: appels. 36,2, c'est sa consommation de gasoil, à Chris.
4: Non mais c'est bien un camion. Parce que l'autonomie 2500 km avec la moitié du plein.
0: Et 44 sur le soleil, il nous dit Chris.
4: Ah c'est ça, ouais.
0: Voilà. Merci Chris pour les petites précisions. Et à Belfort, 35 degrés. Bon, en tout cas, on est en plein cagnard, en pleine canicule.
3: Ah, c'est trop, ouais.
0: Et on va profiter.
3: Mais en Bretagne, vous avez jamais vu ça, non?
4: Cette soirée. Ah, c'est la folie, là, la Bretagne.
0: Bretagne, tous les records battus. 15 degrés au-dessus des normales.
3: Profitez-en, au 15 août, il fera 15 degrés, donc avec de la pluie. Comme tous les ans.
0: Je suis devenu un spécialiste de la météo, moi, avec les infos du matin, avec Rémi qui nous dit tout. Spécialiste de la météo, vous me demandez tout ce que vous voulez. Je sais tout. Et l'endroit le plus chaud de France, Dizit nous laisse un message du 51. C'était dans la culotte à Marie. Merci, Dizit.
3: 69 degrés, il a dit.
2: Ah ouais, carrément.
0: Merci, Dizit. Super à toi. Super message. Bon, allez, vous débarquez ici. On lit tous vos messages en direct. Et en tout cas, ils arrivent en direct dans le studio. Puis si vous voulez réagir à tout ce qui va se dire dans la radio libre, profitez-en.
3: Et genre, t'es routier dans ton camion comme
4: Chris, à la clim.
3: Ouais. Ah ouais. Ah ok. Parce que j'allais dire, est-ce que tu as le droit de conduire torse nu si t'as chaud?
4: Normalement non.
3: Ah ouais.
4: Après
3: ouais,
4: le truc de la route, c'est interdit. En voiture aussi, c'est interdit.
3: Ouais.
4: Même en claquette, c'est interdit.
3: C'est interdit, ouais, les claquettes, ouais. Par contre, c'est interdit, ça, ouais.
0: Claquette au volant, t'as pas le droit.
3: Ouais. C'est pas vrai.
4: Bah, moi, j'en ai, moi. Ouais. Je m'en bats les couilles, je suis un rebelle.
2: C'est un rebelle. Ouais, c'est
3: ça. Rebelle total.
2: Rebelle.
3: Fuck le système. Fuck.
0: Bon, y a pas la clim au collège. Peut-être t'as dû avoir chaud. C'est vrai qu'il y a des bahuts qui sont complètement. C'est pas

0: 150 déjà.
1: Ah, mais t'es dans un chariot. Ah, tu bosses dans un chariot?
0: Un Manitou, ouais.
1: Ah, d'accord, ça s'appelle un Manitou.
0: Ouais.
2: Ah, bah ouais, c'est la marque.
3: Non, le Manitou, c'est le
0: chantier.
1: C'est la marque. Dans un Manitou, très bien. Ouais, bon courage à tous ceux qui bossent dehors, et notamment aux BTPistes qui nous écoutent. Puis à vous qui travaillez dehors, c'est pas simple. Et on en a pour Monsieur Météo, Romano, jusqu'à quand?
4: Bah, toute la semaine, là.
1: Toute la semaine.
4: Au départ, ça devait être mis milieu de la semaine, ça devait baisser un peu, mais finalement, c'est repoussé.
3: Ouais. Super.
1: Ça devait être fini demain.
3: On va crever, c'est bien.
1: Bon, bienvenue en cette soirée de canicule, en ce 26 mai. On est sur Skyrock et Kevin, toi, tu voulais nous appeler pour un truc qui t'angoisse un petit peu. Écoutez bien l'histoire de Kevin. T'as envoyé un message ce matin d'ailleurs, hein, pour passer dans la radio libre, et donc on te rappelle ce soir. Qu'est-ce qui se passe? Dis-nous tout.
0: Ben, en fait, l'histoire, c'est que bon, je suis séparé de mon ex-femme il y a déjà un an.
1: Ouais.
0: J'ai refait ma vie et tout ça, et en fait, plus ça va, plus je me rends compte que le petit de mon voisin, il ressemble à mon fils.
2: Wow. Ou pas. C'est quand même avec des liens.
3: Attends, au fils que t'as eu avec l'ex.
0: De fou. Comment?
3: Le fils que t'as eu avec l'ex, c'est ça?
0: Ouais, c'est ça.
3: Ok.
0: Oui. Donc c'est ça, moi
3: donc t'as un gosse avec ton ex et t'as l'impression qu'il ressemble au voisin, c'est ça?
0: J'ai trois enfants avec mon ex.
3: Ok, et le dernier ressemble au voisin, c'est ça?
0: Et le dernier ressemble au voisin, au fils du voisin.
1: D'accord, mais il ressemble pas à ses frères, sœurs.
0: Non.
1: D'accord.
4: Ah, écoute, non, c'est non. Pas mal, t'en as un de moins à gérer, non? Non, mais franchement, moi, je verrais comme ça, je me dirais, une pension à moins de moins à donner.
3: C'est vrai, ouais,
4: ouais, c'est de connasse.
0: T'as 5 ans pour te réveiller.
1: Mais il a quel âge, ton fils?
0: Bah, il a 5 ans.
1: Il a 5 ans.
2: Ah ouais, pile poil.
0: Ouais,
1: mais bon, c'est vrai. Quoi qu'il soit passé, mais il s'est passé des trucs entre ton voisin et ton ex.
0: Bah, en fait, il y a eu une sacrée histoire. Enfin, bref, il y a eu violence conjugale et tout ça. Du coup, c'est comme ça que, en fait, petit à petit, tu fais les liens, en fait, de toutes ces histoires.
1: Il y a violence conjugale, c'est-à-dire?
2: Oui.
0: Bah, c'est moi qui ai été jugé pour violence conjugale, tu vois.
1: Ok. Mais t'as vraiment été violent avec ton ex-femme?
0: Bah, pas vraiment, quoi. Enfin, il y a violence et violence, quoi.
1: Oui.
0: Voilà, j'étais condamné. Enfin, moi, j'ai assumé mes trucs et tout ça, tu vois. Mais il y a plus tard, puis je me dis putain. En fait, moi, pendant des années, c'est moi qu'on faisait passer pour un fou, tu vois.
1: Oui, mais enfin, quoi qu'elle ait fait, t'as pas le droit de
3: taper dessus.
0: Non, je suis d'accord. Non, mais je suis d'accord. Mais tu vois les conséquences que fait ça a pu jouer, en fait, sur qu'est-ce qui s'est passé dans ma vie.
1: Ouais, mais faut pas justifier. Enfin, on va revenir à ton fils, c'est pour ça que t'appelles.
3: Non, mais c'est injustifié.
1: Faut pas justifier les violences. Je sais pas si elles sont physiques ou psychologiques.
0: Non, je justifie pas.
1: Ouais, mais elle a fait ça, donc j'ai bien fait de lui taper dessus.
2: Ouais.
0: Non, pas du tout. Non, du coup, pas du tout. Bien. Mais c'est pas ça que je veux dire. C'est okay. Qu'en fait, tu vois, il y a eu beaucoup de clash entre nous. Mmh. Justement, peut-être qu'au fait, il y avait quelque chose derrière, de son côté.
1: Ouais, mais tu penses qu'elle a couché avec le voisin, elle?
0: Bah, ce serait fort possible.
4: Bah, si il ressemble comme
0: des deux. Parce que maintenant, à l'heure actuelle, ils se voient régulièrement. Enfin, ça, je m'en fous maintenant parce que.
1: Oui, c'est fini.
4: Ils se voient, mais ils sont ensemble. Quoi, ils baissent ensemble.
0: Ils n'assument pas, en fait. Bah, elle n'assume pas. Enfin, envers mes enfants, quand je leur dis, ouais, vous avez fait quoi, ils disent rien. Déjà, ils ne veulent pas dire
3: que
1: c'est leur
0: voisin.
1: Mais
0: voilà, tu vois. Moi, j'ai capté. J'en ai un, il a 5 ans, il raconte tout. Donc, tu vois, quand je veux pas savoir, je m'en fous. Mais c'est juste pour mon fils. Moi, je veux savoir si à un moment donné, je vais trouver un moyen de savoir si c'est le mien ou pas, quoi.
1: Et alors, attends, admettons, toi, tel que tu nous racontes l'histoire, t'as l'impression que c'est pas ton fils.
0: Ouais, bah, c'est ton fils, forcément, tu l'as élevé et tout ça.
1: C'est ce que j'ai fait.
0: Mais
1: dire
0: au final, quand tu regardes, tu dis putain, mais attends, il a vraiment la tête de l'autre gamin, tu vois, enfin, c'est un peu compliqué.
1: Donc, il ressemble en fait au fils du voisin.
0: Putain, c'est le voisin, frère. Mais l'histoire, elle est douce parce que moi j'étais jugé pour violence conjugale, mais sa femme à lui, elle avait été jugée pour violence conjugale, mais envers son mec.
1: Ah, donc c'est la femme du voisin qui aurait couché avec ta meuf et qui serait.
0: Attends, répète, j'ai pas entendu du coup, il est marié, il a parlé en même temps.
1: J'ai la femme du voisin, donc elle a été jugée pour violence conjugale, elle est condamnée contre ce mec. D'accord.
0: Ouais, contre son mec, c'est lui qui a porté plein de contre.
3: Bah, mettons en couple avec elle et battez-vous, faites des combats.
0: C'est bon, les histoires. Non, mais je suis bien avec ma nouvelle femme, ça me va très bien, tu vois, je me suis épanoui.
1: C'est pas contre faire un couple de MMA entre vous deux, ça peut détendre.
0: Mais ouais, après, c'est pour le test de paternité, tu vois, enfin, ça me trotte, tu vois.
1: T'as envie d'en faire un?
0: Ma compagne, elle me dit.
3: Ça, t'as le droit de demander à la juge, genre, tu dis, ouais, j'ai l'impression que moi, le fils, c'est pas le mien, en fait, il me ressemble pas.
0: Ouais, en fait,
3: t'as le droit.
1: Comment tu fais, là, dans ce
0: cas-là? Tu peux demander aux avocats, donc il faut payer, bien évidemment.
3: Ouais. Bah oui, ça.
0: Et après, je sais pas. Tu vois, j'ai pas eu les. Enfin, tu sais, c'est ce que j'ai regardé sur Internet.
3: Pour le test de paternité, pour que tu sois obligé, c'est un juge qui doit obliger la mère à le faire. Tu peux pas venir toi et l'obliger.
0: Ouais,
3: en fait, si elle a envie pour te faire plaisir, elle peut le faire. Tu vois, si tu lui demandes, elle peut le faire, mais tu peux pas l'obliger, en tout cas.
0: Le juge, c'est bien une question de l'avocat. Le juge, il va pas dire, ouais, attends, on va faire un test de paternité, tu vois.
3: Ah, si, parce que si tu payes une pension alimentaire et que toi tu soupçonnes que c'est pas le tien et

0: tu payes une pension dans le vent, il faudrait qu'elle rembourse les 5 ans, tu vois.
1: Et ouais, c'est pas simple. Déjà, c'est pas simple pour toi parce que tu vas te poser plein de questions. Est-ce que ça changerait quelque chose pour vous, tiens, si vous étiez. On prend l'hypothèse que vous êtes papa. Parce que
2: Moi, c'est plus mon gosse.
1: Les mamans, vous savez
3: d'où il vient.
1: Les mamans, vous savez d'où il vient l'enfant.
4: Des fois, j'ai des réflexions. Je dis pas ça à mes enfants, mais à ma compagne, des fois, je dis regarde, il y a 50-50.
0: C'est-à-dire... Ah, bah attends, il y a 50-50.
4: Je parle de mon fils, tu vois. Je dis il y a 50-50. Parce que
1: tu lui as donné un surnom.
4: Bah, non, je dis une connerie. Quand je te dis, je l'appelle pas à chaque fois 50-50, mais tu vois, des fois, je me fais des petites réflexions. Genre, tu vois,
2: c'est 70-30.
4: Je sais que c'est pas mon fils, tu vois, ça va être peut-être encore pire, tu vois.
1: Après, tu disais un truc, c'est que depuis qu'il est né, t'as l'impression que c'est ton fils.
3: Tu l'as élevé.
1: Tu l'élèves comme ton fils, donc tu l'aimes comme ton fils.
4: Oui. Mais quand tu vois, eu la séparation, et qu'en fait, tu vois, le fils, enfin, l'histoire du mec plus la mienne, en fait, tu te dis putain, mais en fait, ton fils, c'est vraiment pas le tien, en fait.
0: Mais vous avez pas vu la photo, un mec, il a posté une photo de son fils sur internet, lui et son fils. Il a mis une légende, il a mis moi et mon fils de pute, entre parenthèses, sa mère m'a trompé, c'est pour ça que je l'appelle comme ça. Genre, sa mère c'est une pute et lui c'est un fils.
1: C'est horrible, t'imagines si le gosse il tombe dessus quand il sera plus grand et tout.
2: Déjà pour dire ça de son gamin, faut être.
3: Ah ouais, timbré.
2: Niveau de la classe socio, on est pas mal.
1: Ouais, bah oui,
3: c'est clair.
1: C'est vrai que c'est compliqué comme histoire. On peut contester un test de paternité après 5 ans, c'est pour l'intérêt de l'enfant.
2: Non, mais là pour le moment il n'y en a pas eu de test.
1: En droit français, pour l'instant il n'y a pas de test à contester. Parce qu'il n'y a pas de test du tout là. Tu vas quand même pas renier ton fils. Il y a Diana qui posait la question. Admettons, tu sais que c'est pas ton fils. Il se passe quoi?
4: Tu vois, à l'heure actuelle, je dis ça changera rien.
1: Ouais.
4: Mais peut-être sur le fait, putain, tu dis en fait, ah ouais, en fait, non. Tu t'es pas mis des doutes toutes ces années pour rien en fait.
3: Ouais, c'est dans.
1: Comment
3: vous
1: réagiriez?
4: C'est compliqué. Enfin, dis-toi un jour, on dit, ouais, bah en fait, c'est pas ton père.
1: Non, mais c'est pour ça que c'est horrible pour lui aussi.
3: C'est-à-dire c'est ça.
1: Pour toi, c'est pas
2: horrible. Ça va, son père, il habite dans la baraque d'à côté.
1: Il est en face.
0: Son père, c'est le voisin d'en face.
1: Son père, c'est le voisin d'en face. Ouais. Comment vous réagiriez si ça vous arrive ce genre de truc? Tiens, Romano, t'es papa et tu te rends compte que c'est pas ton fils.
2: Ah, moi.
1: Mais tu t'es attaché pendant 5 ans avec.
2: Non, mais déjà, moi, m'attacher à un gosse, hors de question.
1: Si c'est le tien.
2: Non, mais moi, je t'assure, moi, je pourrais pas, en fait. Pour moi, et voilà, du jour où j'ai le test, ce n'est plus mon fils, quoi. Ouais. En fait, non.
1: S'il t'aime comme ton fils.
0: Non, mais je pense que tu dis ça. Non, je pense que Romano a raison, mais vous avez aussi raison. Je pense que ça va te faire mal au cœur parce que tu l'as élevé, mais en même temps, ça va te faire du bien parce que tu vas dire, c'est qu'une connasse, en fait, c'est pas mon gosse.
1: Ouais, mais c'est ça, c'est le
5: principe que les gens qui adoptent un enfant, à la base, c'est pas leur enfant.
0: Non, ça va te faire mal au cœur.
2: Oui, mais bon, c'est leur choix de l'adopter, tu vois, c'est pas pareil.
5: Mais là, c'est comme s'il avait adopté, en fait, c'est lui qui l'a élevé, tu vois.
2: Oui, non, mais non, il l'a adopté. Non, pour moi, c'est pas du tout pareil. En fait, là, il a été victime d'escroquerie. Alors que quand t'adoptes, c'est toi qui choisis le gosse.
5: Ça, c'est l'effet, mais le résultat, c'est la même chose. Pendant 5 ans, il a élevé le gosse, il s'en occupe.
1: Pendant 5 ans, pour toi, c'est pas
2: moi, je pourrais plus.
1: Ouais, c'est compliqué.
6: Je suis d'accord.
1: Marie, toi qui es mère.
3: Ouais, bah moi j'ai pas ce problème.
1: Oui, c'est vrai que les filles, vous avez pas ce problème.
3: Ah ouais, je peux pas avoir ce problème.
1: Le bébé là.
3: Mais je comprends que dans ta tête, tu veuilles être sûr de toi, ouais.
1: Ouais.
3: Mais ça me fait un peu peur pour le petit parce que ça va être déstabilisant aussi.
1: Ah bah attends, oui, c'est vrai que ça peut être
3: simple. C'est ça en fait le schmilblick parce que vous encore vous êtes adulte, tu vois, mais c'est.
2: Non mais dis-toi, mais de toute façon le gamin il est pas con non plus, tu vois, il est encore petit. Mais si le mec, son père biologique, il continue d'être le voisin, à un moment donné il va se dire putain, c'est quand même chelou, je ressemble au mec d'à côté.
1: Ouais, s'il voit le voisin venir à la maison,
2: avec la mère. Même lui, un jour le gamin il va se poser des questions.
5: Pour le gamin, faut lui dire aussi.
2: Obligé, tu vois.
1: Il y a Noah qui a 17 ans et qui nous dit il a trop de la chance. Il a deux papas, il aura deux cadeaux pour les anniversaires.
4: Oui, on connaît les familles reconstituées.
1: Oui, je pense que t'es enfant. Comment vous réagiriez, Cédric? T'as pas dit Guigui? T'as pas dit non
6: si,
1: plus.
6: Si, j'ai dit, moi ça me ferait chier, moi.
1: Oui, ça me ferait chier. Bah évidemment que ça.
6: Je pense que.
1: Oh, moi je serais super content. J'ai pas donné mon avis, tiens.
6: Non, mais t'en as qui réagiraient d'une manière différente. Il y en a qui peuvent accepter le fait que, tu vois, pour eux, ils ont la élevée.
1: Ça fait chier tout le monde, mais ça fait chier à quel point.
2: Ah, bah le gosse, moi je pense qu'il est content, le gosse de Cédric, je ne pas la gueule de ce con.
6: Ferme ta gueule.
3: Non, mais oh,
2: champagne
6: ouais. Non, pour moi, c'est plus mon gosse.
1: Ah ouais, tu le rejettes, toi?
6: Bah ouais.
1: Genre, c'est plus ton enfant.
6: Ah bah non, c'est pas le mien, donc
2: je suis d'accord avec Cédric.
1: Moi je pense que vous vous attachez en 5
2: mais
1: ans.
2: Mais non, mais tu t'attaches, mais tu te détaches aussi. Tu sais, à un moment donné, tu t'es fait baisser la gueule et le gosse, en fait, tu n'as aucun lien avec lui.
3: Mais le pauvre môme.
6: Parce que du coup, tu dois
2: encaisser. Le pauvre môme, il va voir son père qui a sauté mon ex-femme qui habite en face. Ça va qu'il se plaigne pas, il habite en face.
6: Ah ouais.
2: Il pourrait habiter à l'autre bout du monde.
3: Ça, super. Bah,
1: racontez-nous si ça vous est arrivé, parce que ça a dû. Enfin, c'est forcément le genre de truc qui arrive.
4: Ça.
2: Elle aurait pu se verbaiser à Tataouine.
1: Racontez-nous, dites-nous si
4: si non, vous imaginez. Tataouine, c'est à côté.
1: Oui, c'est juste à côté là, oui. Toi, Guigui, comment tu réagis si tu as un enfant et puis au bout de 5 ans, tu te rends compte, je sais pas, qu'il ressemble à Cédric.
5: Ouais, j'allais dire au voisin Cédric.
1: Au voisin Cédric.
5: Non, mais effectivement, je me rendrais compte qu'il y a bel et bien un gros souci.
1: Un gros souci.
5: Non, après, je pense que même si t'as envie de plus le voir, mais au final, pendant 5 ans, tu es évidemment attaché.
1: Bah, bien sûr.
5: Donc, pendant 5 ans, t'as créé des sentiments, t'as créé un lien.
1: Bien sûr, enfin, moi, c'est ce que je pense.
5: Bon, sauf si vraiment ça s'est mal passé avec lui, mais bon, là, j'ai pas l'impression que ce soit le cas. Donc, non, je pense que c'est difficile de plus lui parler, de plus le voir.
1: Mais tu non, mais pas, ah, par contre, moi je paye plus de pension. Hein.
2: Ah, pareil, gros.
5: Ça, c'est autre chose.
2: Ah, ouais, ouais, ouais, ouais, ouais, ouais,
1: mais... Il y a plein qui disent ça. Il y a Fred qui nous envoie un message. Fred Never qui nous fait une passion alimentaire en moins. Voilà. Oui, mais enfin bon.
3: Ouais, mais bon.
0: Non, mais après, ça dépend des gens. T'as des gens qui ont des sentiments et t'en as, il va se dire, je m'en bats les couilles, c'est pas mon gosse. Ça dépend en fait.
1: Oui,
2: ah, non, mais moi je pense que je pourrais pas. Je me dirais, je n'ai plus aucun intérêt pour ce gamin.
6: Le deuxième problème, c'est comment tu vas l'expliquer au gamin, tu vois.
3: C'est ça, c'est ce que je disais.
1: Diana qui dit, mais tu vas quand même pas renier ton fils, le pauvre. Rien c'est comprendre, ça, le petit. Pour le petit, il t'appelle papa, Kevin, j'imagine.
6: Ton fils.
4: Oui, bien sûr.
1: Bah oui, il t'appelle papa.
3: Bah ouais, donc c'est ça.
1: Un jour, tu vas lui dire, bah non, tu m'appelles pas papa, tu m'appelles plus.
4: Non.
2: Bah papa, voisin, c'est le mec d'en face.
5: Ouais, tu m'appelles voisin.
1: Ouais, ou tu m'appelles plus du tout. Donc c'est vrai que c'est compliqué, ce genre d'histoire. Ça vous est arrivé? Vous avez des potes qui sont, ou peut-être qu'on sait pas. Hein. On a peut-être des potes à qui c'est arrivé.
0: Ah, sans doute. C'est pas au courant. Gros.
1: Ils sont nés, ils pensent que le papa c'est le papa et en fait, au bout d'un moment, au bout de quelques années de leur vie, ils découvrent que le papa c'est le voisin. Ah, par exemple.
0: Ça doit arriver, c'est sûr. Hein,
1: c'est vrai que c'est.
3: Bah c'est sûr que ça arrive, mais bon.
1: C'est compliqué. Il y a Karima qui est en ligne avec nous qui réagir en direct de Fréjus, file sur la Côte d'Azur. Salut Karima.
7: Salut les copains. Salut
0: Karima. Ça va Karima.
7: Salut Karima. Salut la team.
1: Ça va bien
7: Karima. Je suis en direct, ça me fait plaisir de vous avoir.
1: Eh ben n'hésitez pas si vous voulez passer en direct, profitez-en. Hein. Avant la fin du monde, avec cette qualité, on sait jamais quand ça peut arriver. Profitez-en, appelez-nous 01 53 40 30 20. Tu voulais réagir à Kevin, Karima, ou tu voulais nous parler d'autre chose?
7: Je voulais lui dire déjà que bah il pouvait pas rester dans le doute comme ça toute sa vie parce que vis-à-vis de son fils, il sera jamais bien. Parce qu'il ne sera pas transparent avec lui, etc. Et il n'aura jamais le même amour que s'il est sûr 100% que c'est son fils, ou inversement. Donc je pense qu'il devrait en parler déjà avec la maman. Parce que
1: c'est vrai qu'en parler avec la daronne, tu communiques encore avec elle ou pas?
3: Ça peut être pas mal déjà.
4: Ah non, mais non, c'est en mode de tous les côtés. Enfin,
1: ouais, tu communiques plus.
7: Vous êtes pas en bon terme.
1: Ah bah pas vraiment, ils ont fini en procès tous les deux. Donc,
7: après, s'il y a eu violence aussi, je comprends.
1: Oui, c'est pas simple.
7: Ça dépend comment elle se comporte avec elle, hein, si c'est pas correct. Voilà. Mais sinon, ça aurait été bien qu'il en parle avec elle de manière posée.
1: Après, c'est malgré tout un truc qui reste en commun entre vous. Enfin, en commun ou pas d'ailleurs, puisque
7: on
1: ne sait pas. Donc, un point commun. Je parlais pas de l'enfant.
3: C'est bizarre comme ça.
1: Oui, c'est parce que je me suis mal exprimé. Tu connais des gens à qui c'est arrivé d'avoir de penser être avec un papa et c'est pas le bon papa ou
7: Moi?
1: Ouais, dans ton entourage.
7: Non, franchement, j'ai jamais non.
1: Donc si ça vous est arrivé, laissez-nous vos messages, parlez-nous-en. Comment vous avez géré l'histoire? Vous avez appris que votre papa avec lequel vous viviez, c'était pas votre papa. Vous pouvez nous dire.
7: Si c'est mauvais terme, peut-être lui parler via message, pas forcément en physique s'ils peuvent plus se voir en physique. Mais au moins en discuter, quoi, poser le sujet sur la table.
1: C'est vrai que de rentrer en contact avec la maman, c'est peut-être pas mal.
7: Ouais, faut essayer.
1: Bon, bah écoutez.
7: Je pense qu'il faut commencer par là, de toute façon.
1: Dites-nous pour les trucs plus juridiques, on te mettra en contact avec des. Nous avons des conseillers juridiques dans la radio libre. On peut te mettre en contact avec des conseillers pour savoir si tu peux demander vraiment un test de paternité pour savoir si c'est ton enfant. Vous savez, moi je vais dire un truc horrible, mais je préférais pas savoir. C'est-à-dire que le test de paternité, laissez-moi finir ma phrase, parce que tu vas y penser tout le temps, gros.
7: Je pense que la pire chose, c'est d'être dans le doute, en vrai.
3: Ouais, je suis d'accord avec toi.
1: Je préférais pas savoir.
7: C'est savoir une vérité qui fait mal. Ou d'être réconforté et savoir que
5: parce que ça aussi c'est personnel. T'as des gens qui justement veulent rester stable un peu dans leur amour, dans leur humeur, donc ils préfèrent pas savoir. Et il y en a pour eux c'est horrible, faut absolument savoir. Ça aussi c'est personnel en fait.
1: Moi quelque part
5: ça se défend.
7: Mais je comprends.
1: Ouais, mais moi, quelque part, je préfère rester dans le doute.
5: C'est bien passé pendant 5 ans, tu vois.
1: Bah, voilà, comme ça, ça reste mon fils. On se pose pas de questions. Je suis heureux d'avoir un fils. Ça fait 5 ans qu'il est avec moi.
0: Dans le fond, tu sais pas si c'est vraiment ton fils
7: ou pas. Mais même si c'est pas son fils, je veux dire, il a élevé.
0: Non, mais non, je suis d'accord avec toi. Mais
1: on dit souvent que le fils, c'est.
0: Non, mais ça, y a pas de problème. Mais le fait juste de savoir que ce n'est pas le tien, ça change tout. Et après, tu sais, même si tu l'aimes toujours, tu vas l'aimer. Je te dis pas que tu vas pas l'aimer.
2: Il y a Cédric et moi qui
0: faut savoir la vérité, en fait.
2: Allez, dégage.
5: Allez, dehors, le gosse.
2: Du bas les brosses.
1: Je suis le seul, Samy, toi t'es partagé, t'es
5: non, je comprends, ouais, la vérité, je comprends ton avis. Moi, ce qui est sûr, en tout cas, c'est que je ferai pas payer le gosse parce qu'il y est pour rien.
1: Bah oui.
5: Par contre, moi, je pense que je voudrais quand même être sûr.
2: Ah, par contre, je veux qu'elle rembourse.
5: Et derrière, je prends ma décision, quoi.
2: Bah, ouais, je veux qu'elle rembourse les pensions, cette salope.
0: Moi, le gosse, je le vois, mais elle, t'es.
5: Ah, ça, il doit avoir moyen, en vrai.
0: Bien sûr qu'il y a moyen, c'est pas que le gosse, tu payes une pension.
5: Rembourse-moi, je veux dire.
0: Et limite, tu peux même la gratter parce qu'elle t'a fait croire que c'était ton gosse.
2: Demain, moi, je.
7: Et le voisin, il va rembourser.
1: Oui, comme ça tu
2: vois. Ah, il y a voisin. Non, mais moi, je me fais passer, je dis ouais, moi, cette histoire, ça m'a traumatisé.
5: Je suis en dépression.
2: Je suis complètement ma boule.
1: Oui, mais ça, t'as pas besoin d'avoir d'enfant.
2: Il faut me donner des sous pour que ça aille mieux, messieurs, dames, les juges.
1: Bon, il y a quelqu'un qui vit cette situation, Laura, dans un instant, c'est Mathieu qu'on va retrouver en c'est direct ça. Avec nous. T'es là, Mathieu?
7: Bah, je vous fais des bisous et puis bon courage à la personne, hein, c'est pas évident de...
1: Bah écoute, merci Karima d'avoir appelé et reviens vite, hein, reviens quand tu veux.
7: Bah avec plaisir, hein, je vais venir tous les jours alors.
1: Bah si tu veux, on est là tous les soirs, tous les matins,
3: tu peux.
1: Tu peux venir tous les jours.
7: Avec plaisir, merci les gars.
1: Et je crois que Mathieu il a vécu la même chose, alors je sais pas si c'est à la place de l'enfant, à la place du père. T'es là Mathieu?
8: Oui, bonsoir à tous. Ouais.
1: Salut Mathieu. Mathieu, c'est bien, on voyage, on est partout. Là, on était en Bourgogne avec Kevin. On est toujours en Bourgogne avec toi, Kevin. On était sur la côte avec Karima à Fréjus. Et là, toi, tu es en pleine région parisienne, toi, Mathieu.
8: C'est ça,
1: tout à fait. Tu vas nous expliquer ce que tu veux dire par rapport à tout ça. Tu bouges pas, Mathieu. Karima, on t'envoie ton t-shirt Skyrock, en fait.
7: T'envoies
1: ça à la maison, tu vas être trop belle avec. Oui. Et Kevin, on te garde avec nous. Tiens, Kevin, parce que je vois que j'ai pas trop de soutien. Tout le monde voudrait savoir si c'est vraiment. Vous êtes vraiment le père.
0: Ah bah ouais, obligé.
1: Karim, oui.
0: Ah ouais.
2: Non mais tu vois,
0: moi
2: je sais bien, c'est rien à faire.
5: Ouais, je pense que quand même je voulais savoir.
0: Mais bah moi si le petit je l'aime et que tu vois, il y a pas de souci, mais je veux juste savoir vraiment si je suis le père ou pas, ça n'empêchera pas que je m'occuperai de lui si je l'aime et que tu vois.
2: Ouais, je dirais hop.
3: Bah je pose la question, je suis vraiment la mère ou pas?
2: Normalement oui.
3: Non, mais ça oui, là il y a pas de problème.
1: Guigui, t'aimerais savoir toi?
5: Ah mais moi 1 000 000% que je veux savoir.
1: Et si c'est pas ton fils?
5: Ah putain, je pense que ça te met un coup de massue, laisse tomber.
1: Bah c'est pour ça, moi je préfère pas savoir.
5: Mais moi je veux le savoir, moi.
0: Oui, mais psychologiquement, tu vas toujours y penser, d'y foule toute ta vie, gros.
3: Bah je sais pas si c'est mon fils.
1: Oui, mais c'est
3: con, c'est toi. J'ai accouché sous overdose.
0: J'ai fait une
5: OD. Tu sais que ça peut arriver aux femmes d'élever un enfant qui est pas leur. Tu sais, à la maternité, il peut y avoir un échange.
1: Il y a déjà eu ça, ouais.
2: Il y a déjà eu des échanges.
5: C'est horrible, putain.
1: Moi je pense que l'enfant, t'es son père et c'est ton fils à partir du moment où c'est toi qui lui apprends des trucs, c'est toi qui l'élève. C'est toi qui as mis le jus ou pas, quoi.
2: Ah, dis Sarah, c'est la gueule du voisin, s'il te plaît.
1: Ouais, ça c'est relou. Ouais. c'est vrai que ça c'est pas super.
2: Ah, c'est bon, hein. C'est en plus, il manque plus que le voisin soit
3: tous les jours,
5: ça tu penses.
1: Bon, vous témoignez en direct, allez-y, 01 53 40 30 20. Il y a Thaïs qui nous a laissé un message, salut Thaïs. Et qui sort. Ah, c'est un prénom de garçon, Thaïs, je crois que c'était un prénom de
5: fille. Ouais, moi je connais une Thaïs, fille.
1: Bah oui, moi
5: aussi.
1: Ah, tu sors peut-être qu'une fille. Thaïs. D'ailleurs,
5: ouais,
1: parce que ouais, Thaïs, tu sors. Ah, t'es peut-être une fille, j'aurais qu'une fille, c'est vrai, ça y est, bien sûr. T'es sorti avec une meuf qui pue à la transe ce week-end et tu sais pas comment lui dire. Donc, on va en reparler. Laisse-nous juste ton numéro de téléphone.
2: Elle devrait faire comme Cédric, prendre 12 douches par jour comme il a annoncé.
5: Non, moi j'en
1: prends,
5: ça marche.
1: Vas-y, prends-en une autre. Là, tiens.
5: Non,
1: et d'ailleurs, je vous l'annonce.
5: Mais qu'est-ce que tu veux tailler, gros? Le mec, s'il a pas pendant 3 jours, il parle avec moi.
1: Je vais te
2: laisser. Non, mais moi, je suis pas à mytho, tu vois.
5: Je suis pas à mytho non plus, gros.
1: Tu vas être content, Cédric. On va faire une pause douche. Pendant la radio libre cette semaine de canicule,
5: obligatoire.
1: On impose des pauses douches pour Cédric.
2: Allez, c'est toi qui vas.
1: Pause douche.
5: Là, même Samy, tu te la fais au moins 3 fois par jour.
9: Ouais, 3-4, ouais.
5: Bah ouais. Mais alors, y'a rien de.
9: Ah, moi, c'est trop. Moi, le médecin m'a dit que c'était
5: pour
9: trop.
5: La peau, ouais, bah ouais, je sais, ouais.
1: Pas bon pour la peau, et
9: ça. Ah, c'est pas bon.
2: Ah, regarde comme j'ai une belle peau. Moi.
1: Bah oui, ça. Elle est protégée par une couche.
2: Ah, super.
1: C'est une couche de quoi, d'ailleurs?
2: Je sais pas, mais en tout cas, je suis bien bronzé des bras.
1: Allez, Rambo, Goya, et puis vous nous appelez. Donc, tiens, oui. Vous êtes déjà tombé sur quelqu'un qui pue, vous avez passé le week-end avec des gens qui puaient, ou la journée avec des gens qui puent. Vous pouvez nous dire pour Thaïs. Oui, je suis une fille, je sors avec une fille. D'accord, Thaïs. Eh ben, laisse-nous ton numéro maintenant que t'as entendu mon message et que tu as répondu.
3: Bah, ouais.
1: Laisse-nous ton numéro de téléphone pour te parler de ta copine qui pue. Ou c'est son frère voleur, on peut en reparler également. Et puis reviens à ton histoire. Tu bouges pas, Kevin, tu restes avec nous. À ton histoire, Kevin. Et bien après, Rambo Goyard et By My Side, c'est BMS sur Skyrock.
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0: Rambo Goyard sur Skyrock, c'est bon, ta visite de douche, Cédric. Allez, c'est reparti alors.
1: Voilà.
0: By my side, c'était Rambo Goyard sur Skyrock.
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0: Cédric, hein, est-ce que tu aimes bien regarder dans les yeux le mec que tu suces?
4: Mais ferme ta gueule, je suce personne.
0: T'es agressif, toi.
4: Mais tu dis de la merde.
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0: La chaleur qui est trop agressive, Cédric, la chaleur, ça,
4: non, même pas,
0: ça tape sur le, ça se tape sur le système. Bon, des gens qui putent, j'ai lancé un appel rapide là en vous lisant le message de Thaïs qui a ramené une fille à la maison. Thaïs, elle est fille, elle sort avec des filles. Elle a ramené une fille à la maison et la meuf, elle puait trop, c'était horrible. T'as passé un week-end d'enfer. Voilà ce que c'est de ramener des inconnus à la maison.
5: Bah ouais, mais tu lui proposes une douche.
0: Ouais.
1: Même deux.
0: Oui.
4: Prends-en deux, trois.
0: Tu fais l'amour dans la douche, là, oui.
5: Ah bah oui.
0: Vous pouvez nous raconter, hein, merci pour les messages. Ah, il y en a plein qui nous ont laissé des messages. Ah oui, la température, forcément. Il y a 132 qui nous a laissé un message sur l'appli Skyrock. 132 du 31, qui, travaille dans un bureau avec des gens qui sentent fort. C'était cet après-midi, surtout, que c'était insupportable. Ah bah oui, parce que forcément, il y a eu la pause déj, les gens sont sortis, ils ont transpiré. Et puis, t'as des gens qui transpirent, faut leur laisser un déo sur le bureau.
1: Moi, l'odeur la plus dégueu que je déteste, c'est quand je livrais des gens, c'était l'odeur des... En fait, les gens, ils se rendent pas compte, mais chez eux, ça pue le chat, frère. Avec leur litière qui pue souvent.
0: Ça pue, faut la changer, la litière.
1: Et ça pue sa... Mais il y a des gens, tu vas chez eux, ça pue sa mère, frère.
0: C'est-à-dire que tu rentres...
1: Ah, pour de vrai. Ah non, à peine il ouvre la porte, t'as même pas besoin de rentrer, frère. Des fois, même l'ascenseur, il s'ouvre. T'as son odeur qui est dans le couloir, quoi.
6: Mmh. Non, mais souvent les apparts des vieux ils puent.
1: Ouais, mais c'est parce que souvent ils ont des chats et ça pue, ça sent.
6: Non, mais bien, les vieux, je pense que c'est eux qui puent, moi.
1: Aussi, ouais. Non, mais c'est vrai.
6: Non, mais sérieux, t'as jamais
1: une odeur spéciale.
6: Non, mais les vieux, ils puent. Non, mais sérieux, ils puent.
0: Moi, mes parents, ils puent pas.
6: Bah, ma mère non plus, tu vois,
0: bon,
6: mais.
0: Bah, voilà.
1: Ça dépend lesquels.
6: Non, mais des fois, chez des vieux, moi je me souviens, j'avais des vieux dans mon immeuble, ils ouvraient la porte de l'appart, il y avait une odeur de vieux, tu vois.
1: Ouais. Non, mais c'est vrai, c'est vrai.
0: Mais c'est l'appart qui était humide, peut-être, non?
6: Ah, bah non, on habitait le même immeuble, il y avait aucune humidité, je pense que.
1: Non, mais c'est l'odeur de vieux.
6: C'était
1: en fait.
6: Les vieux qui puaient.
5: Non, ou peut-être les vieux meubles aussi.
1: Non, c'était les vieux qui puaient.
6: Ah ouais, c'était les vieux qui puaient.
1: Non, mais c'est vrai. Ouais.
6: Si après ils sont morts, c'était racheté, ils puaient plus.
0: Et puis après.
5: Bah, parce que...
1: Ah, ils sentaient peut-être les morts d'ailleurs.
6: Ça commençait. En fait, ils commençaient à pourrir vivant.
1: Ah ouais, merde.
0: Il y a Lou qui a des. Il y a des vieux, ils sentent la soupe. Bah, c'est parce qu'ils bouffent de la soupe, peut-être.
5: Ils sentent la soupe.
0: Ah, vaut mieux sentir la soupe que la litière ou.
5: Oui, c'est clair.
0: Ou la transe.
5: Vu comme ça, c'est.
6: Oui, non, mais oui. C'est comme tu passes devant les bistrots à l'ancienne. Mm-hmm. Tu sais, tu passes devant, ça pue le vin.
5: Ouais, c'est vrai.
6: Tu sais, les murs, ils sont imbibés de vin, quoi.
0: Tiens, Fail qui nous envoie un message. Salut, Fail. Qui nous dit aujourd'hui, en sport, au gymnase, ça pue à la mort.
1: Ah, bah, tu m'étonnes, gros.
4: Ça, ouais.
5: Ah,
4: ça,
5: ouais, non, mais déjà.
4: Les gymnases en soi, ça pue.
5: Ouais, c'est vrai.
0: Gymnase, c'est vrai que les vestiaires des gymnases,
4: ça pue. Ah, leur matelas, même, dans les salles où il y a les matelas, les trucs.
0: Les matelas,
4: il
0: n'y a plus des pieds.
4: Ah, ouais, c'est suspect un peu.
5: Ouais.
0: Eh ben écoute, t'en as de la chance.
6: Imagine un vieux dans un gymnase.
4: Oula.
0: Ouais. T'imagines un vieux en EPS dans un gymnase.
6: Avec un chat, avec une litière.
0: Avec une litière, avec une litière de chat en plus. T'imagines le cauchemar.
6: Cédric, ça pue chez toi avec ton chat?
4: Non.
0: Tu changes sa litière?
4: Ah bah oui, t'es fou, tous les jours.
0: Tous les jours, tu changes la litière.
4: Enfin, je change pas la litière, mais tu sais, tous les jours, t'enlèves.
5: Ouais,
4: moi, j'ai pris une litière qui fait.
0: T'enlèves les crotouilles.
6: Ah, attends, la litière, t'as acheté quoi, une litière high-tech?
4: Non, pas high-tech, c'est juste un bac, mais tu sais, comment ça s'appelle le produit qu'on met dedans?
0: Bah,
1: la litière. La litière pour ça.
6: Ouais, je crois.
4: Ok, ouais, bah, la litière que je mets dedans, en fait, elle fait des boules, tu sais, des boules agglomérantes, ça fait
1: ouais,
4: une pisse.
1: Ouais, bah, c'est ça, la litière.
4: Et tu enlèves direct.
5: Ah, bah, ouais, c'est ça, ouais.
4: Y a pas de la pisse partout.
0: C'est 4 sannes, ta litière.
4: Hein?
1: C'est 4 size.
4: Non, j'ai utilisé celle-là, ouais, pendant un moment, mais.
6: Non, c'est Louis Vuitton.
4: Ah, ouais,
0: non. Là, elle est litière Louis Vuitton. C'est toi qui t'occupes de la litière, Guigui, à la maison, la litière de sa foutre.
4: De quoi, pardon?
0: La litière de sa foutre, c'est toi qui t'en occupes?
4: Ça dépend, on varie. Ça peut être moi, ça peut être mon frère.
1: On varie, plaisir.
4: On varie, ouais.
0: Il y a une petite tournée.
4: Il y a une petite tournée de litière.
0: Une petite tournée de litière. Vous avez un planning, tu sais, comme dans.
5: C'est ouais, quoi, tu sais,
4: pas
0: c'était Super Nanny, elle faisait un planning. Aujourd'hui, tu vas laver les fourchettes. Demain, tu laves les cuillères. En parlant de frère, il y a Ous avec son frère qui. Ous, il a 20 ans. Et il pense que son frère lui vole des trucs à la maison. Il y a des trucs qui ont disparu. Est-ce que vous avez déjà été volé par quelqu'un de la famille? Vous pouvez nous raconter, vous pouvez nous dire. Si vous avez volé quelqu'un de la famille, vous nous dites aussi.
4: Ah, j'ai déjà fait ça.
0: Il a des tickets resto qui disparaissent. Et il a de l'argent également qui a disparu.
4: Moi, je prenais l'argent de la tirelire de mon frère, moi.
0: Tu prenais de l'argent dans la tirelire, mais t'avais quel âge?
4: Oh, t'es petit.
6: Oh, 20 ans.
4: Non, on a pu.
5: Dans la tirelire.
4: On doit avoir 10, 11 ans, tu vois.
0: tu voulais tirer
4: ouais,
0: la
4: en
0: frère.
4: Fait, chez la grand-mère, on avait un grand bocal en verre chacun.
0: Ouais.
4: Et notre grand-mère, nous donnait tout un des pièces, on les mettait dedans. Et quand on voulait acheter nos glaces, on prenait dans notre tirelire, tu vois.
6: Ouais. T'as toujours aimé sucer, toi.
4: Hein?
5: Allez, c'était gratuit.
4: Non, moi, ce que je faisais, c'est que au lieu de prendre dans le mien, je prenais dans le sien, tu vois. C'est-à-dire que mon bocal il descendait jamais, le sien descendait à vue d'œil.
0: T'as volé ta sœur, Marie, toi ou ta sœur t'a volé?
5: Ouais, non, mais nous c'était plus des bonbons, des conneries comme ça, tu vois, quand on était petite.
0: Ouais, ouais. Et qui c'est qu'il y a des frères, des sœurs? Samy, t'as volé ta sœur?
7: Non, jamais de la vie, gros putain, je me serais fait corriger.
0: Ah ouais. Et elle a volé?
7: Non, elle aime aussi, enfin, mais c'est volé pas pour elle, elle aime voler mes vêtements que j'avais préparés la veille pour le lendemain matin pour être à l'heure. Elle les volait, elle me les cachait dans la maison pour que je trouve pas mes vêtements.
4: Un vol.
7: Ouais, que je sois en retard et que je me fasse dérouiller la gueule.
5: Ah, juste pour faire chier.
0: Juste pour que t'arrives en retard au bahut.
7: C'est simple, gratuit, méchant.
0: Romano, t'as pas de frère, pas de sœur, rien?
6: Non.
0: Autrement, tu les aurais volés, évidemment.
6: Sans doute.
4: Mais t'as
6: sans
4: doute. Parents, quoi, non?
0: Sans doute.
6: Oui, mais j'ai déjà raconté, Cédric, si tu suivais l'émission, je vais pas raconter toutes les 5 minutes que
4: bah,
6: oui,
4: si,
6: je prenais des pièces pour aller boire des bières.
0: Dans la boîte à sous.
6: Voilà, c'est ça, dans une bouteille à sous.
0: Et toi, Guigui, t'as volé ton frère?
7: Non, jamais.
0: Et lui, t'as volé?
7: Non plus.
0: D'accord.
7: Jamais eu de vol dans la famille.
0: Qui ont disparu?
7: Non, non, non. Mais de toute façon, je lui en donne, moi.
0: Ouais, moi, c'est mon mec qui me prend mes tickets resto en douce, il croit que je m'en rends pas compte. Message de Belinda. Salut,
5: ouais.
0: Belinda.
5: Et quand t'es que deux à la baraque, il y a pas beaucoup de temps.
0: Oui, c'est vrai, ouais.
5: Tu vois?
6: Ouais, tout est sous clé.
0: Même les tickets à la maison?
6: Tout est sous clé.
0: T'as que les tickets resto? Oh
5: putain,
0: si Cariole a besoin d'un ticket resto,
6: c'est, bah enferme,
0: c'est enfermé quelque part.
6: Les salariés.
0: Oui, les salariés, mais.
6: Bah voilà, bah donc elle a des tickets resto.
0: Mais quand on s'aime, on partage tout, non?
4: Mais même ça, tu partages pas, gros.
6: Mais pourquoi je partagerais? Est-ce qu'elle me lui partage?
4: C'est ta meuf, vous partagez bien le même lit.
0: Bah, bien ouais. Dit, Cédric.
4: Vous partagez
6: pas
4: les tickets restaurant, gros.
6: Bah, les tickets, elle en a autant que moi, bah voilà, elle a ses tickets, j'ai les miens.
0: Dingue ça quand
4: oh,
0: même.
4: Oh, t'es grave quoi.
5: Sous clé quoi.
6: Ouais bah j'ai d'ailleurs il faudrait que je vous raconte là quand j'avais sorti les mecs de mon immeuble parce qu'on en avait parlé, j'ai jamais raconté.
0: C'était quoi cette histoire?
5: Ah oui.
4: Ah mais
5: oui,
4: si
5: oui.
4: Carole elle m'a raconté ouais.
0: Ouais mais bah pas à nous Cédric.
6: En plus après je me fais engueuler tu sais. Yeah. Non, parce que un jour bah là c'était dans les jours fériés là.
0: Ouais.
6: Un jour on sort avec les chiens sous le bras, je vois un mec tu sais entre les deux étages. Je lui dis ouais, vous cherchez quelqu'un? Il me dit ouais monsieur Martin. Je dis ouais, c'est bizarre, il y a pas de Martin ici. Cariole, tu sais, on descend, elle me dit ouais, je suis sûr c'est un voleur.
0: Possible.
6: Et bon bah je rentre dans l'immeuble, je fais au mec mais tu cherches qui exactement?
5: Oh putain. C'est un
4: cherche autre des ton, problèmes quoi. Mec.
6: Non mais je lui dis tu cherches qui exactement?
0: Il a dû être impressionné du haut de 1m55.
6: Ouais, ouais. Ah ouais bah il était impressionné parce que le mec il est sorti fissa. Je lui dis tu cherches qui exactement? Il commence à bafouiller. Écoute, je fais mec ton histoire
7: j'ai pété ta gueule carrément.
6: Non, je lui dis ouais, ton histoire elle est pas claire donc je vais te demander de sortir de l'immeuble sinon
7: j'appelle les keufs.
6: Ah bah ouais. Le mec il me dit non mais faut pas le prendre comme ça. Bah je lui dis bah tu vas chez quelqu'un, t'es pas capable de me dire le nom. Excuse-moi de trouver ça bizarre.
7: Non mais t'as raison gros.
6: Et non mais le mec il faisait du repérage, cet enculé là. Et en plus il y avait un autre mec qui attendait dehors.
4: Ah ouais, louche.
0: Bah, ouais, quand tu vois le message de Ous, lui, ouais. il soupçonne son frère de le voler. Donc tes voleurs sont partout, ils sont même dans ta maison.
6: Le mec
0: parfois.
6: Il commence à me dire ouais, je crois que je me suis trompé d'immeuble. Je lui dis ouais, en fait toi tu vas chez quelqu'un mais tu te trompes d'immeuble. Je fais donc le mec. Ça te n'est pas de bouche.
4: Non, c'est
6: histoire.
4: Ou un voleur ou un mec qui vient livrer tiens un dealer.
6: Non mais
4: ça m'est arrivé dans mon immeuble.
6: Non mais je savais déjà le nom de base à la base Martin, il y a pas de Martin dans
4: l'immeuble. Ouais mais nous pareil, le mec il avait pas le nom.
7: En plus il dit le nom Martin.
0: Martin c'est
5: le nom. C'est
7: monsieur Dupont.
4: Non mais c'est qu'il allait livrer une meuf tu vois.
6: Non mais il allait rien livrer du tout.
4: Il est censé se trouver un big raveur.
6: Mais je sais qu'il y a dans mon immeuble, je suis le gardien mec.
4: Oui mais t'as pas.
6: C'est moi le gardien qui
4: est au courant de tout. Nous il y avait un mec dans mon immeuble pareil, un soir on descend. Et il y avait un mec, genre, tu sais, il était dans l'immeuble, on sait pas ce qu'il faisait, tu vois. On sait même pas comment il est rentré. Et en fait, le mec, c'était un dealer, il était venu livrer une meuf, mais il connaissait pas son nom, tu vois.
7: Pas, bah.
4: Il a juste le numéro de téléphone de la meuf, il dit, vas-y, je suis là, rentre dans l'immeuble, machin.
0: Peut-être, ouais.
6: Non, mais pas du tout. Mais là, il y avait un autre mec qui attendait dehors. Mec. Ah, ben, le mec, je pense que je le laissais faire, il allait essayer de forcer une porte.
7: Non, mais vaut mieux faire ça, gros, t'as raison.
5: Oui,
6: le mec qui vient, me fait, ouais, désolé.
7: Ouais, cherche monsieur Martin.
6: Désolé. J'ai dit, non, mais il n'y a pas de désolé. Sors avant que je te démolisse. Parce que je suis un malade, moi.
4: Okay.
6: Je suis un ouf dans ma tête.
4: Là, c'est les remixes de l'histoire, là. Tu vois.
6: Non, mais tout le début. Non, mais le mec, je dis, ton histoire, elle est pas claire, mec. Non, mais c'était un jeune.
0: C'est vrai que c'est pas clair, oui.
6: Mais là, je dis, ouais. Il me dit, ouais, non, mais je cherche.
4: Je pense c'est un dealer, moi, un bicrave.
6: Non, mais non, moi, je pense c'est un voleur. En plus, il y avait un mec qui guettait à l'extérieur, pile à côté de la porte.
0: Ah, Nathan, il conseille. Alors, on a des conseils déjà pour Ous. J'ai regardé les messages que vous laissiez. D'ailleurs, Romanon nous dit, juste en dessous de Nathan, c'est Manon qui nous dit que oui, c'est forcément un voleur, Romano. L'autre, il te dit Martin. C'est le nom le plus porté
5: ouais,
0: en France.
5: Ouais, non, mais c'est ça.
0: Enfin, Martin, Dupont, Durand, tout ça.
5: Ouais, ouais.
0: Genre, je vais voir Monsieur Martin. Bah, tiens, comme par hasard.
6: Non, mais c'est vrai que ça, il avait une gueule qui me revenait pas, tu vois.
0: Ouais,
5: un air, tu l'as senti.
6: Un air patibulaire.
5: Oh putain.
0: Bon, vous êtes déjà volé entre frères et sœurs. Vous avez quelqu'un qui a volé à la maison. Il y a Nathan qui nous dit t'as qu'à mettre une caméra dans ta chambre. Comme ça, tu surveilles ce qui se passe. Bah oui.
5: Non, ou alors
0: c'est ta chambre, tu peux. Hein.
6: Une caméra secrète.
5: Ou alors tu mets sous clé, comme disait Romano.
0: T'enfermes ta. Ouais, tu mets une serrure.
5: Non, ça
0: et
5: fait
0: tu,
5: chier, mais.
0: Et tu fermes, ouais. Ça peut être. Oui, et puis en plus, si maman nettoie encore la chambre, c'est toujours.
6: Non mais tu peux avoir un petit placard qui ferme à clé, tu vois.
5: Non mais ou alors une petite.
0: Ah ouais, t'es pas obligé de fermer la chambre, tu mets
5: une petite boîte.
0: Un petit coffre-fort.
6: Ouais, peut-être pas un coffre-fort non plus, mais. Tiens, un placard qui ferme à clé, t'achètes ça chez Ikea. Chez Ikea, ils vendent les trucs là. Tiens, avec une carte magnétique, en fait, le placard, ça l'est. En fait, t'as pas besoin de percer pour mettre une serrure, parce que tu sais, c'est une galère dans un meuble. En fait, là, c'est des plaques qui sont aimantées fort. Et en fait, pour la débloquer, il faut une carte magnétique.
7: Ah, ils font ça chez Ikea,
6: ça fait longtemps déjà.
7: Ouais, je sais pas, putain.
0: Mathéo, lui, c'est son frère qui lui volait ses boxers. Bon, ça passe.
5: C'est autre chose,
0: ça
5: quoi.
0: Peut passer. Après, t'as pas forcément envie que ton frère, il mette tes, tes boxers.
5: Ça, c'est sûr.
6: Ah, moi, je les aurais laissés plein de merde.
5: Oh, putain, mais Romano.
6: Je lui disais qu'il aurait arrêté direct.
0: C'est pas mal comment ils volent.
6: Voilà.
0: Bon, vous avez d'autres conseils? Non, mais la caméra, c'est vrai que c'est pas mal. Ou alors le petit truc pour enfermer les trucs à la maison.
5: Bah ouais, bêtement.
0: C'est vrai que c'est pas con. Merci, Ous, en tout cas, de ton message. Bon, vous avez un truc à nous dire, vous n'hésitez pas. On va revenir à l'histoire. Si vous venez juste d'arriver, on a eu l'histoire de Kevin.
6: Kevin.
0: En direct avec nous, en direct du 89, du côté de Sens. Alors Kevin, ton fils, c'est pas ton fils en fait.
5: Ouais, voilà.
0: T'as des doutes sur le fait que ton fils, ça soit ton fils, parce qu'il ressemble au fils du voisin.
5: Exactement.
0: Et le voisin, tu soupçonnes ton ex-meuf d'avoir eu une histoire avec lui, et même d'avoir une histoire qui continue aujourd'hui.
8: Ah bah oui, parce que finalement, à la fin de la relation, justement, il était dans le délire, donc forcément, après, ça te met encore plus en doute. Tu vois.
0: Bon, comment vous réagissez par rapport à ça? Je suis un des seuls qui a dit, moi, je veux pas de test de paternité, je veux pas savoir si c'est mon fils ou pas mon fils. C'est-à-dire que pour moi, ça reste, je l'ai éduqué pendant 5 ans, il a 5 ans, ton fils. J'ai éduqué pendant 5 ans, ça reste mon fils et je veux pas savoir.
7: Non, mais ça restera toujours ton fils, Difoul, mais au moins, tu sais s'il vient de toi ou pas. C'est
6: à moi, non.
7: Mais après,
0: mais t'officialises le fait que c'est pas le tien, alors que là,
7: c'est pas grave.
0: Là, c'est le tien, quoi.
7: Mais t'es un ouf.
0: Là, je suis comme ça.
6: Ah, moi, je sais pas.
7: La pension alimentaire, quoi.
6: Je pourrais, étant donné que j'ai des gros doutes comme ça, ne pas savoir.
7: Bah ouais, quand t'as des gros doutes comme ça, t'es obligé de savoir. Même si le fils, tu te dis, bah vas-y,
0: je suis d'accord avec toi, c'est pas l'argent qui t'intéresse.
7: Non, mais même si tu dis nique sa mère, je continue de payer la pension, je l'aime tout, tu vois.
0: Ah.
6: Non, mais qu'ils reprennent l'oseille.
7: Non, après Romano, tu sais, si lui, il estime.
6: Moi, je lui dis, tu rembourses les gueules. Moi, je lui dis, tu rembourses les vêtements et tout ça. Moi, je veux pas l'habiller, le truc. Mais pas à moi.
7: Mais si lui, il veut l'assumer, gros, et qu'il l'aime. Si c'est pas son fils.
6: Faut rendre les habits. Tu vas l'habiller, moi je reprends les habits.
0: Alors il y a Mathieu qui nous appelle, la Mathieu en direct de Paris. Et toi tu nous appelles pour une histoire qui est similaire. Alors similaire en quoi? C'est-à-dire que t'es le papa qui a fait un bébé, t'es un fils qui est né d'un papa, mais le papa c'était pas celui que tu croyais. Enfin, qu'est-ce qui t'est arrivé Mathieu? Salut Mathieu d'ailleurs.
5: Coucou.
0: Mathieu de Paris, t'es là Mathieu?
5: Ah.
0: Mathieu de Paris. T'es là Mathieu? Enfin là Mathieu.
7: Mathieu.
0: Mais Mathieu, dans un instant.
6: En tout cas, c'était une sacrée story. Je reste un peu sous le choc.
0: Bon, il y a Aïcha qui voulait réagir aussi, parce qu'on a plein de réactions pour toi, Kevin. Aïcha en direct de Reims. Salut à toi, Aïcha.
9: Salut tout le monde.
5: Coucou.
0: Salut Aïcha.
7: Salut, Aïcha.
0: Bienvenue sur Sky. Tu voulais réagir par rapport à l'histoire de Kevin. Qu'est-ce qu'on fait dans ce cas-là?
9: Alors moi, je lui conseille de le savoir parce que à un moment donné, sans vraiment le faire exprès, il se comportera plus correctement.
0: Bah, le fait d'avoir des doutes, tu penses que ça va se sentir, ça?
9: Ouais, ça va se dégrader. Néanmoins, il peut demander à la mère de faire un test. Mmh. Et puis, une fois qu'il aura fait le test, il saura. Et ensuite, il accepte ou pas de continuer. Il faudra l'expliquer à l'enfant dès maintenant.
0: Ah mais c'est compliqué à 5 ans de lui dire papa c'est pas papa, c'est vrai que c'est pas.
6: Non mais c'est vrai.
0: Je pense qu'à 5 ans il est pas prêt hein.
6: Non mais moi je suis d'accord avec toi Aïcha. De plus en plus le gamin il va ressembler à l'autre tête de con qui a baisé mon ex-femme.
9: Non,
6: laisse tomber, il va avoir 15 ans, il va avoir la gueule de l'autre tête de mort d'en face.
0: C'est vrai que ça c'est horrible. C'est horrible ça.
6: Non mais pourquoi tu le fais pas au loose day, tu sais, tu lui arraches des cheveux au gamin?
5: Ouais. Non mais moi j'y pensais à ça.
4: Tu peignes les cheveux, il y a des cheveux.
6: Non mais tu l'arraches des cheveux, tu dis laisse-moi t'arracher des cheveux.
5: Non mais pfff.
0: Un jour il a fait une bêtise, tu le traînes par les cheveux.
6: Non mais tu lui coupes une mèche, bon. Et t'envoies.
0: Ah tu le fais, papa il va te couper les cheveux aujourd'hui. Tiens.
6: Déjà tu verras c'est ton gosse ou pas.
5: J'y pensais tout à l'heure.
0: C'est vrai que c'est pas con.
6: Ça c'est le premier test. Après.
5: Après si il s'avère que c'est pas ton enfant là, tu vas voir un avocat et tout ça quoi.
6: Ben ouais, déjà bon après j'ai envie de te dire à partir du moment où c'est pas ton gosse, pff, limite on n'est plus à sa près de savoir à qui il est quoi.
8: Ouais.
6: Au moins tu saurais qu'il est à toi ou pas à toi.
8: Ouais voilà c'est ça.
6: Non mais peut-être qu'il ressemble au voisin mais il est peut-être à toi. Hein. Je vois pas comment mais bon.
0: Oui, c'est vrai que c'est pas simple. Ah on a retrouvé Mathieu qu'on va prendre.
7: Ouais, ça y est.
0: Salut Mathieu.
10: Bonsoir à tous, comment ça va?
5: Coucou!
0: Bonsoir Mathieu, bienvenue à toi. T'es donc parisien, Mathieu. Et toi, t'as 39 ans, hein, c'est ça?
10: C'est ça, ouais. Alors, déjà pour commencer, faire un test de paternité en France, c'est interdit. S'il n'y a pas un avocat, c'est interdit.
7: Ouais, ouais, faut le faire.
0: Ouais, test de paternité officiel. Bah, par contre, tu peux faire un test de paternité dans un pays étranger.
5: Ouais, c'est ça.
0: T'as déjà les
7: Suisse, Belgique, ouais.
10: Voilà, c'est payant, mais c'est interdit. C'est-à-dire qu'on peut se retourner contre lui, du coup.
7: Oui, d'accord. Mais ça dépend s'il demande à la meuf et que la meuf est d'accord et qu'ils le font ensemble, quoi, en gros.
6: Mmh. Non, mais là, il n'y a même pas besoin de la meuf. Moi, le gosse, je lui arrache des cheveux.
0: On arrache encore des cheveux.
7: Non, mais je crois que
0: il va être chaud.
6: Non, mais moi, je les fous dans une enveloppe avec les miens et j'envoie ça en Espagne ou dans un pays où.
0: Belgique, Hollande,
6: quoi. Ouais. Et moi, en tout cas, et je reçois les résultats. Déjà, t'es fixé de savoir.
7: Je crois que c'est même pas des cheveux, en fait. C'est comme un coton-tige que tu lui mets dans la bouche.
6: Oui, voilà,
7: tu as la salive.
6: Tiens, je vais te laver les dents. Tu pètes la gueule comme le voisin. Encore un signe.
0: Tu vois, maintenant tu lui arraches des cheveux pour qu'il te ressemble plus.
6: Non, mais voilà. Non, mais
7: ça, il aura la calve.
0: Ça, il a la calvitie.
6: Non, mais moi, je le ferai direct. Je sais pas combien ça coûte, 200, 300 balles. Au moins, tu sais direct si c'est ton gosse ou pas.
0: Et alors, toi, Mathieu, ouais, sur cette histoire.
10: Et du coup, bah, en fait, moi, il faut se mettre aussi à la place du voisin. C'est-à-dire que le voisin, si c'est vraiment lui le père, tous les jours, il voit son enfant, en fait. Et moi, en fait, bah, du coup, c'est mon cas.
0: Qu'est-ce qui t'est arrivé à toi, ouais?
10: Alors moi en fait pendant 7 ans j'ai vu une femme du coup qui était en couple, qui s'est mariée et puis un jour on a eu un rapport et elle m'a dit bah j'ai arrêté la pilule, enfin je fais croire à mon mari que j'ai arrêté la pilule, mais en fait je continue à la prendre. Sauf que 9 mois après en fait elle a eu une petite fille du coup et elle me dit que dès qu'elle a accouché elle me dit bah en fait c'est toi le père.
0: Pourquoi? Donc, parce qu'elle couchait plus du tout avec son mec?
10: Bah je crois. Donc, d'accord. Elle a dit à son mari que c'était lui le père. Oui, donc, lui, il a reconnu la petite fille.
0: Mais il est con, lui aussi, parce que s'ils couchaient plus ensemble, comment il a pu faire un bébé?
5: Bah, ouais.
0: Arriver par,
10: Après, moi, je suis pas dans leur vie.
6: Ouais, mais après,
0: peut-être qu'ils couchaient encore de temps à autre. Ouais.
5: Bah, non, mais
6: moi, le problème dans ce cas-là, bon, tu racontais la suite, mais moi, déjà, je me permets d'intervenir à ce moment-là. C'est que la meuf, elle te raconte ce qu'elle veut, tu vois. Pour un peu, elle s'est déglinguée tous les 4 matins par son mari et t'explique. Non,
0: t'es pas dans leur chambre, ouais.
6: Oui, oui.
7: Bah, oui, c'est vrai, ouais.
10: Et ça veut dire que pendant 18 mois, ça veut dire que quand son mari n'était pas là, bah moi je voyais le bébé, je voyais la petite fille. Donc quand son mari allait au travail, moi j'allais voir le bébé, en fait, voilà. Et en fait, au bout de 18 mois, du coup, j'ai rencontré une femme. Donc j'ai raconté la vérité à cette femme-là. Et du jour où j'ai rencontré cette femme, qui est devenue ma femme maintenant, elle a coupé contact avec moi. Donc j'ai
0: plus la petite.
10: Voilà, exactement.
6: Ouais, mais est-ce que tu sais si c'est vraiment ta petite ou pas, du coup?
10: Bah du coup, 8 mois après, moi j'ai un peu serré, j'ai contacté son mari et je lui ai dit la vérité. J'ai dit écoute, bah voilà, chez toi c'est comme ça, le géniteur c'est moi, ce n'est pas toi. Donc je lui ai dit toute la vérité 8 mois après.
0: Voilà. Et pourquoi tu as eu envie d'appeler le mec?
10: Bah parce qu'en fait pendant 18 mois, moi en fait je me suis attaché à la petite fille.
0: Ouais, pour toi dans ton cœur c'était ta fille quoi.
6: Ouais, mais pourquoi t'as pas essayé de gérer avec elle directement? Parce que
10: en fait elle m'avait coupé de tout contact, j'avais aucun moyen.
6: Parce que c'est rude quand même pour le mec. Hein.
0: Ah putain, comment? Le mec
6: il a rien demandé quoi. De base il a rien demandé le mec, tu vois.
10: Et du coup, et ça veut dire que eux en fait bah lui en fait il m'a jamais cru. Donc pourtant je lui ai apporté toutes les preuves. Je pouvais pas apporter plus de preuves. La serviette dans ta salle de bain, c'est telle serviette. Ta chambre, elle est comme ça. Bon bref, tous les détails.
0: La seule preuve que t'as pas apporté, c'est le fait que tu sois vraiment le papa. Ça t'en sais rien.
10: Bah, je lui ai dit, je lui ai envoyé mon visage. Je lui ai dit, bah regarde son visage, regarde mes yeux, on a exactement les mêmes yeux.
6: Mmh. Ouais, mais tout petit, ça veut rien dire.
10: Et du coup, du coup, lui, en fait, il a demandé le divorce. Elle a réussi à le retenir. Du coup, derrière, ils ont eu 2 autres enfants. Voilà, bon bref. Donc moi, j'ai pas été plus loin dans la démarche parce que je voulais pas, anéantir.
0: Ah, le mec, à mon avis, tu l'as couché quand même. Hein.
10: Non, moi je pensais pas au mec. Moi je pensais au bébé en fait. Je pensais à la petite, ma fille, entre guillemets.
0: Normal.
10: Sauf que depuis, du coup, normalement cette petite fille va prendre 12 ans bientôt du coup. Et du coup, moi ça fait 12 ans où en fait je suis malheureux. Parce que j'ai le cul entre deux chaises. C'est-à-dire que si je rentre dans sa vie, je détruis sa vie parce que bonjour, c'est moi, je suis sûrement ton père biologique.
6: Ouais, mais ça, le problème c'est que t'en sais même rien, tu vois.
10: Bah si, parce que moi, j'ai fait ma vie, maintenant je suis marié, j'ai une petite fille, et du coup, voilà. Et
0: ta nouvelle femme, elle sait tout ça?
10: Oui.
0: Et ta fille, elle sait? Non, elle est trop petite.
10: Non, il y a que ma femme qui le sait. Voilà. Et du coup, quand je regarde ma fille, du coup, je compare au même âge ma fille que j'ai eue.
0: La tête qu'elle a et
10: Et c'est incroyable la ressemblance.
0: Ça ressemble trop.
10: Donc là, en fait, si je débarque dans sa vie, elle a 12 ans, elle est en pleine adolescence, je vais la faire craquer, la petite, elle va devenir folle. Si je ne sais rien et si plus tard je débarque dans sa vie, elle va me dire. Mais du coup, pourquoi t'es pas venu avant dans ma vie?
0: Ah, va te le reprocher, ouais, évidemment. Ouais.
10: Et donc je pense du coup au voisin où en fait on est dans tous les cas, en fait on est dans une merde, en vrai. Parce que ça veut dire que c'est compliqué en fait. Hein. Je pense que quand j'ai dit la vérité au mari il y a 11 ans, j'aurais dû aller au bout de la procédure et faire justement prendre un avocat et faire les tests et au moins on aurait été sûr.
0: Vous comprenez moi pourquoi à la place de Kevin, moi je veux rien savoir. J'ai pas envie de savoir si je suis le père ou je suis pas le père. Je préfère considérer que je suis le papa et puis je m'occupe de.
10: Mais par contre, c'est le Difool. Par contre, moi, quand même, pour moi, le père, c'est quand même la personne qui l'élève. Ça veut dire que moi, même
0: oui,
10: si demain.
0: Moi, c'est pour ça que je te dis que moi, je veux pas savoir.
6: Mais toi, c'est à la limite encore pire parce que tu peux même pas.
0: Toi,
6: tu peux même pas la voir, quoi.
10: Ah bah non, ça veut dire qu'en 12 ans, donc depuis ces 1 an et demi, j'ai dû l'apercevoir 4 ou 5 fois dans ma vie. Ok. Mais quand je la vois,
6: Et t'as jamais essayé de reprendre contact, tu vois, peut-être avec tes années, on va dire, de l'eau à couler sous les ponts avec la meuf. Elle est moins conne qu'avant.
10: En fait, si je re-rentre dans sa vie, je pense que.
0: Avec son mec et tout, oui.
10: Bah oui, je pense que sa famille se détruit. Parce que derrière, donc, il y a ma fille qui, peut-être pas ma fille, mais bon, à 99%, c'est ma fille. Et derrière, elle a eu 2 petits frères. Donc ça veut dire qu'en fait, je rentre dans la vie pour niquer une famille entière. Bah, tu vois, par le bus.
6: Le mec de la meuf, il est courageux parce qu'avec avec tout ce que t'as dit, le mec, il lui en a recollé 2 dans le baigneur, comme on dit. Non mais il y a plus d'un mec qui serait barré. Bah attends, tu l'avais quand même expliqué expliqué, on va dire noir sur blanc. Tu lui expliques comment est sa chambre à coucher, les serviettes et compagnie. Donc en gros, il y a plus de doute sur le fait que t'allais niquer sa meuf. Et le mec, il reste et il lui refait 2 gosses.
7: C'est un délit peut-être, toi.
6: Le mec,
0: Non mais il est amoureux. Enfin, il est amoureux de sa femme sans doute.
6: Il est un peu con.
0: Et puis surtout, il veut pas perdre sa fille.
7: Il
0: fait un peu comme moi, il fait l'autruche.
7: Ouais, il l'a élevé, tu vois, pour lui.
0: Et c'est arrivé un nombre de fois.
6: Oui, mais de là en faire 2 autres, bon.
0: Plein de messages que vous nous laissez.
7: C'est que c'est les siens.
0: Lincoln, qui a 19 ans, qu'il a appris il y a 1 an, à ses 18 ans, qu'en fait il avait été adopté, ça n'était jamais douté de sa vie. Lincoln, ça m'a fait un choc. Mes parents, ce sera toujours mes parents. Il y a Alexia, tu sais, qui veut les témoigner en direct, qu'on doit avoir en ligne avec nous. Quitte pas, d'ailleurs, reste avec nous. Reste avec nous, Mathieu, tu bouges pas. Alexia, ouais, c'est ça. Alexia du 59, t'es là, Alexia?
11: Oui, c'est là.
0: Ouais, toi, t'as pris un truc aussi. Ouais, t'appelles pour réagir par rapport à cette histoire. C'est hallucinant quand même. C'est le nombre de messages qu'on a là-dessus. Toi, t'as appris un truc, Alexia, qui concerne ta famille. T'as 25 ans aujourd'hui. Oui. Et qu'est-ce que t'as appris, toi?
11: En fait, on était en repas de famille et j'ai appris que ma sœur n'était pas.
0: Ta sœur n'était pas ta sœur, c'est quoi? C'est ta demi-sœur?
11: C'est-à-dire qu'en fait, mon père n'est. En fait, c'était pas son père.
0: Tout ça, c'est des femmes qui ont fait cocu leur mec quand même.
6: Mais elle vient.
0: Le problème au départ. C'est Idir qui nous faisait remarquer avec la piste Skyrock. Oui.
6: C'est elle qui accouche. Donc
0: c'est pas con, Idir.
6: Elle vient d'où Donc elle vient d'où
0: Elle vient d'où alors?
5: Elle sort d'où, hein?
11: Ouais, bah en fait, elle a trompé mon père avec son frère.
7: Ouais,
6: avec son frère.
0: Son frère.
7: Oh non,
11: avec le frère de mon père, ouais. Et en fait, on a pris ça en plein milieu d'un repas de famille.
6: Mais ça veut dire que ta sœur, c'est ta cousine en même temps?
0: Ouais.
11: Voilà.
6: Et son père, c'est son oncle.
0: C'est ta demi-sœur et demi-cousine.
5: Ah, mais ouais.
11: Voilà, c'est ça.
0: Bien vu, Karim. Demi-sœur, demi-cousine.
6: Son père, c'est son oncle.
0: Et il vous a annoncé ça avec tact, donc j'imagine, lors d'un repas de famille.
11: Ah non. En fait, mon oncle a lancé la bombe comme ça, et en fait, du coup.
9: sœur a demandé à faire un test de paternité.
0: Et c'est le cas.
9: Et en fait, elle a su que du coup, c'était pas mon père.
0: Mais comment ça s'est passé lors du repas de famille? Parce que t'imagines ça,
9: en
0: repas de famille.
9: Au mains.
0: Ah bah oui, j'imagine ça. J'allais dire, ça se termine en baston, forcément. Bah oui.
5: Vas-y, qui vole. Le choc.
1: Non mais lui c'est un enculé aussi, enfin les deux c'est des enculés.
0: Et, pourquoi l'oncle il a balancé ça? Parce qu'il était en train de s'engueuler, il a dit
9: Non c'est parce qu'en fait il est amoureux de la maman et en fait il en a eu marre et il a tout lâché.
0: Oh, et il a une femme ton oncle?
9: Ah non, il était célibataire.
0: Ah il était célibataire.
1: Putain, mais c'est un enculé, il fait ça pour récupérer la meuf de son frère. Pouah,
0: mais il s'est pas rendu compte du mal qu'il a fait. Et ta sœur elle a appris ça en même temps elle?
9: Ouais.
0: Elle savait rien du tout ta sœur?
9: Ah non, on a appris tout ça. Mais
0: elle a quoi,
9: j'ai un frère et quatre sœurs.
6: Mais ta mère était ivre quand elle l'a annoncé?
9: Ah non, non.
6: Non, mais parce que c'est chelou d'annoncer ça. Elle a annoncé ça quoi? Au pas de Noël, t'as dit?
0: Non, non, c'est l'oncle qui a annoncé ça.
1: Parce qu'il est amoureux.
5: C'est l'oncle, c'est pas la mère.
1: Il tout balance parce qu'il est amoureux, en fait.
6: Mais, ah ouais, putain.
1: Il a dû se dire dans sa tête, ça va se finir entre eux, je vais la récupérer, là, tu vois.
9: Non, en fait, c'est parce que ma mère, elle devait se marier, et en fait, il en a marre.
0: Ah, il voulait,
6: Ah ouais.
0: Waouh.
1: Mais bon, après, en même temps, même ta daronne aussi, il y a pas que l'oncle, hein.
9: C'est la daronne. Ah oui, non, mais de toute façon, il y a plus personne qui parle à personne, là.
4: Tu m'étonnes.
0: Bah, pour foutre le bordel dans une famille, oui, il y a pas mieux, ouais. Des coucheries intrafamiliales, un enfant qui est pas du père officiel. Oh, et ta sœur, elle a appris ça, elle avait quel âge?
9: Elle avait 14 ans.
1: Ah ouais, putain.
0: T'as 14 ans, elle a appris ça, mais ça a été. Ça lui a ravagé la vie.
9: Bah, elle est partie en dépression, elle a loupé son bac, son brevet et tout, machin.
6: Non, mais après, le frère, il est un peu con de l'avoir annoncé comme ça aussi.
0: Ah bah, c'est un gros con, oui.
5: Ah bah
0: ouais. Pas de famille.
6: Non mais il y a moyen de, je sais pas, il y a peut-être moyen d'amener le truc différemment.
5: Un peu plus délicat.
6: Un peu plus de tact. Non, voilà, c'est ça.
0: Et ta sœur, elle en veut à qui aujourd'hui? Elle a encore des contacts avec qui? Avec ta mère?
9: Alors, elle a des contacts avec tout le monde sauf mon père, ma mère et du coup mon oncle.
0: Donc en fait, elle a plus de contact avec son papa qui n'était pas son papa, mais voilà.
9: Voilà.
0: Elle a l'oncle, donc, l'oncle qui est son père officiel, elle lui parle pas évidemment, je pense qu'elle elle lui en veut à vie. Et que ta maman, elle lui parle plus non plus.
9: Voilà. Et en fait, elle parle plus avec mon père parce que mon père, il le savait en fait.
0: Et il a pas voulu dire?
9: Et il l'a pas dit parce qu'en fait, il le savait, mais il l'a déclaré à la naissance.
0: Bah moi je comprends ton père, moi. Enfin le papa vrai quoi. Enfin le papa le papa qui s'est occupé d'elle, pas le papa qui a mis la graine quoi, on va dire. Moi je comprends qu'il ait rien dit.
6: Non mais ta mère aussi, pourquoi elle a été se faire sauter par le frère de ton père?
5: La question.
9: En fait ils se sont mis.
6: Non mais excuse-moi, elle a confondu, ils se ressemblent.
9: Non, c'est juste en fait ils ont fait un break, elle a été couchée avec et ils se sont mis avec mon père, elle était enceinte.
0: Putain mais le frère, quel enculé.
6: Non mais attends, excuse-moi, la mère elle vaut pas mieux.
5: Bah oui, les deux hein.
0: Tu sais qu'il y a des frères, Cédric.
4: Ouais.
0: T'as un frère, t'apprends que tu as un enfant.
4: Ouais.
0: Et t'apprends que c'est ton frère qui l'a fait à ta meuf.
6: Ah, c'est la haine. Non mais tu serais pas content, il serait quand même moins moche.
4: Non, t'es fou, c'est la guerre gros. C'est la guerre avec mon frère, avec ma meuf, avec tout le monde.
0: Mais et toi Guy?
4: Horrible.
0: T'apprends
4: le sacré coup.
0: Que ton frère en fait c'est lui le papa de ton fils.
4: Ah putain, t'imagines.
0: Il a baisé ta meuf et en plus.
4: Ouais.
0: Je pense que pire dans la vie, c'est un peu une trahison pour Cédric.
4: L'autre fois, c'est la pire des trahisons.
0: Ah pardon.
6: L'autre fois, j'ai bu un coup avec des gens qui travaillent dans le juridique. Mais des histoires de famille, il y a des histoires de dingue dans les tribunaux. Il y a un truc. Bon là, c'était hyper malsain. Son père, là l'histoire, c'était une fille. Son père, c'était aussi son grand père.
0: Son père avait couché avec la belle fille, quoi.
6: Ouais.
4: Son père,
0: père a couché avec la belle fille. C'est ça.
4: Avec sa fille.
6: Non, le.
0: Je comprends rien aux histoires de
5: famille.
6: C'est possible.
1: C'est ça, c'est ce que Difou l'a dit. En fait, c'est un mec qui a un fils et son fils est marié, donc lui, il a niqué la femme de son fils.
5: Bah ouais.
6: C'est d'être un truc comme ça.
1: Si tu
6: et donc elle était au tribunal.
0: J'ai dit un truc intelligent.
1: Non mais c'est ça en fait.
0: C'est que je ne comprends même pas ce que j'ai dit en fait.
1: C'est comme si Samy c'est mon fils, il a un gosse, il a une fille et moi je suis sa fille quoi.
4: C'est ça.
1: Imagine, Samy c'est mon fils.
4: Il est grand-père et beau-père.
1: Ouais voilà, exactement. Non, grand-père et père.
4: Non.
1: Bah si. C'est comme si moi je nique ta meuf, Samy t'es mon fils, je nique ta meuf. Donc je suis le grand-père de la petite.
6: Ouais, c'est ça, ouais.
1: Et en même temps je suis son daron. Tu es mon fils.
6: Et il me disait des histoires comme ça.
0: Excusez-moi, j'ai lâché.
6: C'est
4: faisable en fait, tu vois ce que je veux
6: dire.
4: C'est pas un truc de ouf.
6: Et sans mauvaise blague, cette histoire-là, elle s'est passée dans le Nord. Mais vraiment aucun.
4: Ah bah voilà.
0: Bah toi bien, et Alexia, t'es dans le 5-9 toi aussi. Enfin, ça arrive dans toute la France, regarde, il est en Bourgogne, Kevin.
6: Non, mais bien sûr. Non, mais là, l'histoire que je vous raconte, c'est à la limite encore pire, tu vois.
5: Ah ouais, c'est terrible.
6: Toi, à la limite, le mec, il est en dehors du truc, quoi. Bah en tout cas, c'est un beau bordel.
0: Eh ben, toutes ces histoires de famille. Et toi, tu parles à tout le monde, toi, Alexia? J'imagine peut-être pas à l'oncle.
9: Bah, moi, j'ai plus de nouvelles avec ma mère et mon père.
0: Ah ouais, toi aussi. Le reste, Donc en fait, l'autre con d'oncle, parce que c'est vraiment lui le gros con. Enfin, ta mère a fauté, ça arrive. Mais l'oncle,
5: ouais, mais c'est... lancer ça comme l'oncle, ça, ça l'oncle,
0: c'est
5: la
0: vraiment
5: famille,
0: une merde.
5: En fait.
0: Bah oui, lui, c'est une.
6: Attends, moi, je te trouve full bien soft avec la mère. Je suis désolé.
0: La mère, elle peut faire des erreurs.
6: Non, mais elle peut faire des erreurs, aller se faire sauter par le frère de son mec. Excuse-moi.
0: C'est vrai que c'est une erreur. Oui,
5: ah bah ça.
6: Je sais pas, il y a pas assez de mecs pour se faire baiser.
0: Donc toi, tu parles plus non plus à ta maman?
9: Ah non, je parle à plus personne, à part les trois là, je parle plus, le reste, je parle encore.
0: Et ta soeur, tu lui parles encore?
9: Ah oui, ma soeur, oui.
4: Bah, la pauvre, elle y est pour rien.
5: Bah ouais, évidemment. Bah,
1: non, final, putain, les gars, vous avez vu le message de Gaëtan?
9: Avec elle tout à l'heure, alors.
0: Bah écoute, tu lui souhaiteras beaucoup, beaucoup de courage, tu lui fais un gros bisou de notre part.
1: Vous avez vu le message de Gaëtan, les gars, ou pas?
0: Non, il a dit quoi, Gaëtan?
1: Gaëtan, en fait, sa grand-mère était en couple avec quelqu'un, et ce mec-là, il s'est mis en couple avec la mère de Gaëtan.
0: Alors la grand-mère,
4: ouais, c'est un peu la même chose.
1: C'est la même chose en fait.
4: Ouais, bah,
1: la en fait, la grand-mère de Gaëtan était en couple.
0: Ouais.
1: Et ce mec-là a laissé la grand-mère de Gaëtan pour se mettre avec la mère de Gaëtan.
0: Ah oui, c'est vrai que c'est chaud. Oui.
6: Ouais, c'est, ça reste en famille. Comme c'est dirait. La même en plus jeune.
1: Comme voilà, le dirait, c'est exactement. Oh,
0: ouais. Ah Cédric.
4: Ah, bah là, c'est la famille là.
0: C'est la famille, mais oui.
12: C'est la famille, wesh.
0: Exactement, c'est la famille, wesh. Merci du témoignage, Alexia. Merci Mathieu aussi d'avoir partagé ça avec nous. C'est vrai que c'est pas facile. On te fait des gros bisous, Mathieu. On va t'envoyer ton t-shirt Skyrock à Paris. Alexia Dunkerque, quand on voit ça aussi. Merci de ton témoignage, Aïcha. Et de tes conseils, Aïcha. Et Kevin, eh ben on te laisse avec ça. Et, et c'est vrai que c'est maintenant à toi de prendre. Qu'est-ce que tu vas faire? Tu vas faire le test en loose day, là où on envoie les trucs en Belgique et on sait si on est papa ou pas?
13: Ouais, mais vu que j'ai pas trop parlé, en fait, justement, je voulais savoir les conséquences de ce test-là.
0: Bah, les conséquences, c'est que juste pour toi, parce que c'est pas officiel ce test-là.
1: C'est pas officiel, faut pas le dire et t'auras le résultat.
6: Non, mais juridiquement, ça vaut rien, tu vois.
0: Voilà, c'est ça, en gros. Les conséquences.
6: C'est juste pour toi, tu sais si
5: c'est
6: ton fils. Tu sais si c'est ton fils ou pas, quoi.
5: Voilà, et si c'est le cas, tu vas avoir un avocat et tout ça, et t'entames une procédure, tu vois.
6: Ouais, bah, bon courage derrière, mais bon.
0: Ouais,
5: mais au moins tu seras fixé, tu vois, parce que si t'entames une procédure, ça va te coûter de la thune et tout machin, et qu'au final bah t'avais tort.
0: Et si tu sais comment tu vas réagir si ton fils, celui que tu as élevé depuis 5 ans, celui que tu pensais être ton fils, c'est en fait c'est le voisin qui l'a fait. Tu par rapport à ton fils, tu vas réagir comment?
13: Ça sera ça, je sais pas.
0: Bah déjà, dans ton cœur, ça sera toujours ton fils, ça sera.
13: Oui, mais ça serait quand même compliqué.
6: Bah, ce sera plus son surnom, ce sera plus 50-50, ça sera.
0: Bah ouais,
6: ça sera 100%. 100%.
5: Ah, putain.
0: Et la meuf, là, ta nouvelle meuf, elle en pense quoi?
13: Une compagne, bah, je sais pas. Et heureusement qu'elle est là.
0: Ouais, elle te soutient en tout cas.
5: Ouais, elle te soutient. Ah, ouais, c'est déjà ça. Ouais.
0: Et quand il vient à la maison, elle est là et elle le considère comme son beau-fils.
13: Ouais, mais en fait, c'est. Comment dire? Je suis arrivé avec un packaging, tu vois, elle le savait dès le départ.
0: Ouais, donc tu l'as pas prise. Ok, ouais. Bah c'est pas facile.
6: Non, mais je pense que c'est bien que tu l'aies prévenu dès le départ. Ouais,
0: bah, ouais c'est bien. Ouais,
5: t'as bien fait.
0: Tu l'as pas prise en traite.
5: Ouais, faut pas cacher ce genre de choses.
0: Bon, dis-nous si vous pouvez le conseiller au niveau juridique, laissez-nous vos messages et vos numéros, on te transmet ça, Kevin. Et tiens-nous au courant de la suite de l'histoire. Si t'as vraiment envie de savoir, moi je suis le seul qui aurait pas envie de savoir, mais bon. Si t'as vraiment envie de savoir, Kevin, si c'est ton fils, fais le test en Belgique, le test par internet, t'envoies.
5: Bah oui, au moins tu seras fixé.
0: T'envoies ce qu'il faut, et là peut-être que t'auras une bonne nouvelle et que tu apprendras que c'est ton fils.
5: Ouais.
0: Qui ressemble au voisin.
13: Ouais, moi je préférerais ça, c'est sûr.
0: Ah bah c'est beaucoup plus simple.
5: Ouais, mais au moins tu sauras.
13: Ouais, psychologiquement ce sera plus simple.
0: Et surtout, s'il veut garder l'enfant, qu'il ne le dise pas à son ex si c'est pas son fils, parce qu'elle va tout faire pour lui le reprendre et l'empêcher de le voir.
5: Ouais, mais elle doit savoir.
0: C'est vrai que c'est
13: pas
0: faux.
13: Mais là, j'y casse le nom.
0: Ah, elle est pas sûre qu'elle sache. En tout cas, tant qu'il y a l'aide officielle, elle peut rien faire. Hein. Donc, c'est un petit conseil. Petit conseil
6: et puis
0: Camille,
6: attention, parce que comme je disais tout à l'heure, le voisin, s'il est pas trop con, à un moment donné, il va quand même trouver ça chelou que le gosse lui ressemble.
5: Oui,
6: parce
5: c'est
6: que
5: pas
6: lui,
5: fou.
6: Un jour ou l'autre, il va rentrer dans le truc aussi.
1: Ou peut-être qu'il sait que c'est son gosse et c'est secret entre eux. Et
6: non, mais bon, quand il aura 15 ans, qu'il aura la gueule de con qu'il a lui. Bon.
1: Ah non, oui, là, le gosse,
6: ouais. Tu sais. Ouais. Puis il y a bien des potes qui vont dire: ah, c'est chelou, tu ressembles au voisin.
0: Ah, le petit.
1: C'est chelou, tu ressembles au facteur.
6: Non, mais bah oui, mais c'est obligé, tu sais, ça m'arrive.
0: Ce qui est terrible, c'est que c'est des fautes des parents qui font. Qui agissent
5: sur.
0: Incroyable. Sur toute la vie de leurs enfants.
5: Ouais, c'est ça, exactement.
0: T'as vu le témoignage qu'on a eu là de Alexia du Nord?
5: C'est ça.
6: Non, mais c'est pour ça qu'il vaudrait mieux anticiper le truc dans votre cas, tu vois.
0: Bon, Kevin, tiens-nous au courant, t'embrasse en tout cas. Et puis reste à l'écoute, s'il y a d'autres réactions, si vous avez d'autres stories de ouf, à nous raconter. 01 53 40 30 20. Bisous, Kevin.
13: Vas-y, ça marche, bonne soirée.
0: Bon courage à toi, j'espère que ça t'aura fait du bien d'en parler avec nous sur Sky là ce soir.
5: Bon, tiens-nous au courant. Hein.
0: Bisous, Kevin, ciao.
13: Ça marche, ciao.
0: Et dans un instant, on va parler des gens qui puent. On aura Nouri qui veut témoigner en direct. Nouri en direct d'Albi. Bonsoir à toi, Nouri. sois le bienvenu. Ça va bien, Nouri. Oui. Ça, ça a démarré avec Thaïs tout à l'heure qui a ramené une meuf à la maison. Alors, Thaïs, elle, elle a ramené une meuf, c'est une fille, elle sort avec des filles. Et la meuf puait, puait la transe tout le week-end. C'était l'horreur.
1: C'est ça, ouais.
0: Alors, on a des gens qui puent des pieds également. Là, c'est le message de Rirou sur, sur l'appli. Lui, c'était l'été dernier, il avait ramené une meuf à la maison. Et la meuf, elle a enlevé ses pompes et nous dit on avait l'impression d'être dans une fromagerie.
5: Ah putain, mais dans ces cas-là, je sais pas, elle doit avoir honte, elle va se laver.
0: A priori, non. L'autre, elle a enlevé ses pompes.
5: Elle, elle sentait rien.
0: Elle a enlevé ses pompes tranquille. Tu vas nous raconter, Nouri, tu restes avec nous. Le temps, bah, le temps de nous occuper de nos doubles appels, là, c'est parti, c'est l'heure des doubles appels sur Skyrock. Nos familles arrivent tout de suite, et puis vous nous appelez pour tout ce que vous voulez. Allez, vol en famille aussi. Vous êtes embrouillés entre frères et sœurs à cause de vol. Moi, je volais les ballons de mon frère. Bon, ça reste soft. C'est moins soft pour Ous, Ous qui a 20 ans, avec son petit frère, qu'il, enfin, il soupçonne son petit frère de lui avoir volé des tickets resto. Et de l'argent. Comment vous gérez l'histoire? Comment vous faites? Si vous avez témoignage là-dessus, on vous attend. Et double appel dans un instant sur Skyrock.

0: Bonne nuit à vous tous avec le son de Skyrock en direct sur Urban Music Non-Stop avec Leto qu'on vient d'écouter. C'était Pineapple sur Skyrock. Bonne nuit à vous tous juste après Diffo, juste après la Reine de Libre toute la nuit. On est là pour vous balancer du bon son en direct. C'est Corentin, il y a que du bon là toute la nuit. Si vous êtes sur les routes, si vous taffez, si vous êtes à la maison aussi. Voici nouveauté, voici Naïka sur Skyrock. Là aussi maintenant, elle est franco-haïtienne. C'est une nouveauté, voici One Track Mind. Naïka, écoutez maintenant. Il y a Post Malone aussi qui arrive. Et le son de R&B Boy se prépare aussi avec moi sur Sky.
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Et bonne nuit à vous tous avec le son de Skyrock, c'est Urban Music Non-Stop avec RN Boy, Nono La Grinta. Il a sorti un nouveau projet, Nono La Grinta, c'était vendredi. Projet qu'on a découvert sur Sky en premier dans Planète Rap. C'était avec moi sur Skyrock sur la radio des numéros 1 à minuit 25. Bonne nuit à vous, on va continuer très fort avec une nouveauté. Ça fait partie des sons les plus écoutés en ce moment en France. Il s'appelle Mauvais Joe. Là aussi avec Pilé, Mauvais Joe maintenant. Il y a le son de Gims juste après. Je passerai aussi Zekpi, producteur parisien, avec Nino et Gazon, c'est Avion de Chasse sur Sky.

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Bonne nuit à vous tous avec le son de Skyrock. On est premier sur le rap avec Silento en classique. On va écouter Watch Me sur Skyrock. 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Il y a Théodora qu'on écoute maintenant avec Miss Kitoko. Elle arrive tout de suite sur Skyrock. Théodora, Bad Bunny aussi avec Noé Bayol. Et il y aura aussi le son d'Aya Nakamura, Sexy Nana avec la rafleuse. Ça arrive juste avant 1h du mat.

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sous cette chaleur dans toute la France en ce mercredi. Aujourd'hui, on est le 27 mai et toute la nuit, on est là pour vous balancer du bon son. Si vous êtes au taf, vous bossez de nuit, plein de force à vous. On est là, on pense à vous. Si vous êtes au taf, si vous êtes sur les routes aussi et si vous êtes à la maison tranquille avec le son de Skyrock, c'est Corentin. On attaque très fort avec Eren Boy, c'est mon bébé. Il y a Culture juste après et Kesha aussi en classique. Voici T.

Bonne nuit à vous tous, c'est Skyrock que vous écoutez, c'est Urban Music Non-Stop avec Taiki qu'on vient d'écouter. C'était Girlfriend sur Skyrock, on va continuer très fort toute la nuit, tous les numéros 1 sont là. On continue avec Meryl et Eva, c'est Coco Chanel. Il y a Meryl qui est en tournée, la tournée Skyrock cette année dans toute la France. Vous avez les infos, les dates immanquables, Meryl en concert, elle a une voix de dingue. Skyrock.fm, là aussi Meryl maintenant, Coco Chanel avec Eva. Il y a Nono La Grinta juste après et un gros classique de Pitbull, gros classique de fou là, Pitbull avec Hotel Room Service sur Sky. Dis-moi ce que tu veux.

7h23 du mat, c'est Skyrock que vous écoutez. On est premier sur le rap avec Gims. Gims et Théodora. On vient d'écouter Space sur Skyrock. On va continuer avec un gros gros classique. Le morceau de Michael Jackson qui remonte en force avec Billie Jean. MJ maintenant, RN Boy juste après. Et il y a aussi Fally Poupa avec Joué d'Edfilé, c'est le nouveau. Et on écoute doucement sur Skyrock.

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1: Passez tous une bonne nuit avec le son de Skyrock. C'est Urban Music non-stop avec Fally Popa et Joué des Défilés. Joué des Défilés, il a sorti son nouveau projet vendredi. On va les écouter avec doucement sur Skyrock à 1h35 du mat. Bonne nuit à vous, bien sûr qu'on est là, bien sûr qu'on est en direct, on vous lâche pas. Si vous êtes au taf là, bon courage, hein, si vous taffez de nuit sous la chaleur, hein, si vous êtes aussi à la maison, si vous êtes sur les routes également, on est là sur Skyrock avec le son de Rambo maintenant, Rambo Goyard, voici BMS. Il y a le son de Naïka juste après en nouveauté. Nouveau son à découvrir sur Skyrock et Franglish.

0: le classique de Riri, Rihanna, que vous écoutez sur Skyrock, en souvenir, en classique, en attendant un nouvel album, un nouveau projet. C'est vrai qu'elle bosse à fond, Rihanna, en studio. Ça fait très longtemps qu'on l'attend avec un nouveau projet. En attendant, on se contente de ce classique. Rihanna, qu'on vient d'écouter sur Skyrock avec Beach Madar of My Money, la radio des numéro 1, 1h45 du mat. On va continuer très fort, là, toute la nuit. Ça se passe en direct. Il y a Pelka qu'on écoute maintenant. Pelka qui a choisi Skyrock pour sa tournée. La tournée, dans toute la France. Il y a aussi, les stades de France. Les deux stades de France avec Skyrock en septembre prochain. On va l'écouter maintenant, PLK, un extrait de Grand Garçon. Le morceau c'est Pocahontas. Allez, il arrive tout de suite, PLK sur Sky. Il y a aussi Tame Impala et Jenny. C'est le remix de Dracula. La connexion entre l'Australie et la Corée du Sud. Allez, on les écoute maintenant, Tame Impala et Jenny sur Sky. Il y a un gros classique d'Econ aussi, juste avant 2h du mat. Bougez pas.
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